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2: Bélier, vos idées fusent et votre hiérarchie compte les euros qui émanent de votre éminence grise. Il vous récompense par une prime très intéressante.
3: Taureau, vous brillez comme une étoile, inspirée, passionnée par votre travail. Vous prenez une belle longueur d'avance grâce à des méthodes de travail d'avant-garde.
4: Gémeaux, si vous souhaitez changer de plan de carrière, Mercure en balance vous conseille le domaine commercial, esthétique ou encore artistique.
5: Cancer, en vrai esthète, avec vous, tout n'est que beauté et harmonie. Vous vous mettez en quête d'objets raffinés pour décorer votre intérieur cosy.
6: Lion, l'argent ne fait pas le bonheur, mais il ne peut y avoir de bonheur sans argent. Vous décidez d'optimiser la gestion de vos biens.
7: Vierge, vous êtes plus long à démarrer que certains, mais vous vous tenez la distance vis-à-vis de ceux qui s'essoufflent au moindre effort.
8: Balance, vous vous demandez quelle est votre vocation. Vous êtes le roi de la communication et du relationnel. Vous excellez dans ce domaine de performance.
9: Scorpion, vous jouez la carte de la complémentarité avec vos associés et tous sont prêts à vous soutenir dans ce que vous entreprenez.
10: Sagittaire, vous vous ingéniez à cacher le joli présent destiné à l'amour de votre vie. La surprise sera d'autant plus réussie qu'il ne s'en doute pas une seconde.
11: Capricorne, votre esprit pratique n'est pas votre point fort et quelques soucis domestiques risquent de vous mettre le moral à plat. Demandez de l'aide.
12: Verseau, si vous êtes célibataire, votre fan club s'agrandit, surtout depuis que vous vous êtes inscrit sur les réseaux sociaux pour faire de nouvelles rencontres.
13: Poisson, une journée marquée par l'influence de Jupiter et de la Lune en Bélier qui vous rendent nerveux, vous avez beaucoup trop de choses à penser.
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2: Bélier, vos idées fusent et votre hiérarchie compte les euros qui émanent de votre éminence grise. Il vous récompense par une prime très intéressante. Taureau, vous brillez comme une étoile, inspirée, passionnée par votre travail. Vous prenez une belle longueur d'avance grâce à des méthodes de travail d'avant-garde. Gémeaux, si vous souhaitez changer de plan de carrière, Mercure en balance vous conseille le domaine commercial, esthétique ou encore artistique. Cancer, en vrai esthète, avec vous, tout n'est que beauté et harmonie. Vous vous mettez en quête d'objets raffinés pour décorer votre intérieur cosy. Lion, l'argent ne fait pas le bonheur, mais il ne peut y avoir de bonheur sans argent. Vous décidez d'optimiser la gestion de vos biens. Vierge, vous êtes plus long à démarrer que certains, mais vous vous tenez la distance vis-à-vis de ceux qui s'essoufflent au moindre effort. Balance, vous vous demandez quelle est votre vocation. Vous êtes le roi de la communication et du relationnel. Vous excellez dans ce domaine de performance. Scorpion, vous jouez la carte de la complémentarité avec vos associés et tous sont prêts à vous soutenir dans ce que vous entreprenez. Sagittaire, vous vous ingéniez à cacher le joli présent destiné à l'amour de votre vie. La surprise sera d'autant plus réussie qu'il ne s'en doute pas une seconde. Capricorne, votre esprit pratique n'est pas votre point fort et quelques soucis domestiques risquent de vous mettre le moral à plat. Demandez de l'aide. Verseau, si vous êtes célibataire, votre fan club s'agrandit, surtout depuis que vous vous êtes inscrit sur les réseaux sociaux pour faire de nouvelles rencontres. Poisson, une journée marquée par l'influence de Jupiter et de la Lune en Bélier qui vous rendent nerveux, vous avez beaucoup trop de choses à penser.
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1: Bélier, vos idées fusent et votre hiérarchie compte les euros qui émanent de votre éminence grise. Il vous récompense par une prime très intéressante.
2: Taureau, vous brillez comme une étoile, inspirée, passionnée par votre travail. Vous prenez une belle longueur d'avance grâce à des méthodes de travail d'avant-garde.
3: Gémeaux, si vous souhaitez changer de plan de carrière,

0: Pierre, Mercure en balance vous conseille le domaine commercial, esthétique ou encore artistique. Cancer, en vrai esthète avec vous, tout n'est que beauté et harmonie. Vous vous mettez en quête d'objets raffinés pour décorer votre intérieur cosy. Lion, l'argent ne fait pas le bonheur, mais il ne peut y avoir de bonheur sans argent. Vous décidez d'optimiser la gestion de vos biens. Vierge, vous êtes plus long à démarrer que certains, mais vous vous tenez la distance vis-à-vis de ceux qui s'essoufflent au moindre effort. Balance, vous vous demandez quelle est votre vocation. Vous êtes le roi de la communication et du relationnel. Vous excellez dans ce domaine de performance. Scorpion, vous jouez la carte de la complémentarité avec vos associés et tous sont prêts à vous soutenir dans ce que vous entreprenez. Sagittaire, vous vous ingéniez à cacher le joli présent destiné à l'amour de votre vie. La surprise sera d'autant plus réussie qu'il ne s'en doute pas une seconde. Capricorne, votre esprit pratique n'est pas votre point fort et quelques soucis domestiques risquent de vous mettre le moral à plat. Demandez de l'aide. Verseau, si vous êtes célibataire, votre fan club s'agrandit, surtout depuis que vous vous êtes inscrit sur les réseaux sociaux pour faire de nouvelles rencontres. Poissons, une journée marquée par l'influence de Jupiter et de la Lune en Bélier qui vous rendent nerveux, vous avez beaucoup trop de choses à penser.
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2: Bélier, vos idées fusent et votre hiérarchie compte les euros qui émanent de votre éminence grise. Il vous récompense par une prime très intéressante. Taureau, vous brillez comme

0: Une étoile inspirée, passionnée par votre travail. Vous prenez une belle longueur d'avance grâce à des méthodes de travail d'avant-garde. Gémeaux, si vous souhaitez changer de plan de carrière, Mercure en balance vous conseille le domaine commercial, esthétique ou encore artistique. Cancer, en vrai esthète avec vous, tout n'est que beauté et harmonie. Vous vous mettez en quête d'objets raffinés pour décorer votre intérieur cosy. Lion, l'argent ne fait pas le bonheur, mais il ne peut y avoir de bonheur sans argent. Vous décidez d'optimiser la gestion de vos biens. Vierge, vous êtes plus long à démarrer que certains, mais vous vous tenez la distance vis-à-vis de ceux qui s'essoufflent au moindre effort. Balance, vous vous demandez quelle est votre vocation. Vous êtes le roi de la communication et du relationnel. Vous excellez dans ce domaine de performance. Scorpion, vous jouez la carte de la complémentarité avec vos associés et tous sont prêts à vous soutenir dans ce que vous entreprenez. Sagittaire, vous vous ingéniez à cacher le joli présent destiné à l'amour de votre vie. La surprise sera d'autant plus réussie qu'il ne s'en doute pas une seconde. Capricorne, votre esprit pratique n'est pas votre point fort et quelques soucis domestiques risquent de vous mettre le moral à plat. Demandez de l'aide. Verseau, si vous êtes célibataire, votre fan club s'agrandit, surtout depuis que vous vous êtes inscrit sur les réseaux sociaux pour faire de nouvelles rencontres. Poisson, une journée marquée par l'influence de Jupiter et de la Lune en Bélier qui vous rendent nerveux, vous avez beaucoup trop de choses à penser.
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Amis, bonsoir et bienvenue sur votre émission Parlez-moi d'avenir sur votre chaîne TVM3 avec votre ami Nino jusque 22h, un direct de plus. C'est toujours un réel plaisir d'être en votre compagnie. Alors, donc, vous me connaissez, je suis médium de naissance, je pratique aussi la communication donc avec l'au-delà. Si vous voulez un message d'un défunt qui est autour de vous, eh bien ça peut se faire. On parle également des rêves. Si vous avez fait un rêve un peu spécifique et que vous, voilà, vous voulez une explication, il y a aucun souci. On évite la santé et le juridique parce que voilà, je suis pas docteur ni avocat. Alors, pour arriver à mes côtés en direct au 0901 901 993, touche numéro 1. Si vous appuyez sur la touche numéro 2, vous avez remarqué en bas de votre écran, il y a tous nos amis connectés uniquement pour vous et en privé. Ça ne passe pas par la télévision. Donc, le chiffre 2 et leur code PIN que vous introduisez et vous êtes, voilà,

en privé, en toute confidentialité avec eux. Et si vous ne savez pas qui choisir, eh bien vous faites le petit chiffre porte-bonheur, c'est le chiffre 3. Et voilà, vous aurez quelqu'un qui pourra vous guider sur votre chemin de vie. Alors, il y a également une façon très simple d'arriver à l'antenne. Et pour le franc symbolique, notre grand concours SMS que vous connaissez par cœur. Mais voilà, je rappelle pour peut-être les nouveaux téléspectateurs que je salue d'ailleurs. TVM3, que vous envoyez au 700, très simplement. Voilà. Et donc, comme je le dis chaque fois, ça arrive dans un ordinateur en régie et vos SMS sont tirés de façon aléatoire par cet ordinateur. Donc, notre téléphoniste vous appelle si vous gagnez le concours. Donc, si vous avez un numéro que vous ne connaissez pas, qui apparaît sur votre portable, je comprends que, voilà, on décroche pas à partir d'une certaine heure. On se dit, voilà, c'est pas intéressant, c'est pour vendre des choses. Eh bien non, c'est bien nous. Donc, si vous avez fait le concours SMS, n'oubliez pas que si un numéro masqué, un numéro inconnu, voilà, vous décrochez et on vous dira qu'on vous met en contact avec le plateau et donc avec moi. Et je me ferai un plaisir de répondre donc à vos questions, 4 voire 5 questions, pas trop longues. Et voilà, vous le savez, je ne suis pas regardant vraiment autant. Voilà, j'essaye de répondre au mieux, en tout cas, à toutes vos questions. 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Et on va parler ce soir, en attendant le premier appel, du bracelet de protection en perles d'obsidienne dorée, chemin de vérité. Alors moi, je le trouve, voilà, c'est vrai qu'il y a beaucoup d'articles que j'aime bien, mais c'est vrai qu'il y a une petite préférence, hein, c'est normal, hein, comme tout le monde. Et alors, vous voyez ce bracelet qui est bicolore, on ne sait pas vraiment, vert, voilà, foncé, tout ce que j'aime. C'est dans mes couleurs préférées. Donc voilà. Et puis, vous savez, moi, je regarde beaucoup aux vertus des articles. Et donc, ce bracelet, donc, c'est en obsidienne dorée qui a le pouvoir de révéler ce que l'on cherche à fuir, mais aussi ce que l'on est prêt à transformer. Mystérieuse et lumineuse, donc cette pierre volcanique, traversée de reflets dorés semblables à des rayons de vérité, est un véritable miroir de l'âme. Elle ne vient jamais à nous par hasard, elle apparaît au moment exact où notre âme est prête à explorer les profondeurs pour donc séduire, pas pour briller, mais pour révéler des chemins intérieurs que l'on n'aurait jamais osé emprunter seul. Alors voyons de plus près donc les vertus spirituelles de l'obsidienne dorée. Donc elle protège des énergies lourdes, négatives et des influences invisibles et indésirables. Elle renforcerait l'ancrage à la terre et inviterait à vivre pleinement dans le moment présent. Elle favoriserait l'ouverture du troisième œil et la conscience supérieure. Elle aiderait à explorer les vies antérieures et à comprendre les leçons portées par nos expériences passées. Elle mettrait l'accent sur la vérité, la sagesse et la spiritualité profonde. Elle encouragerait la reconnexion à sa mission d'âme et à sa lumière intérieure. Elle purifierait le champ énergétique en révélant les émotions refoulées pour mieux les transmuter. Elle inviterait à un véritable travail d'introspection en douceur, mais avec

0: puissance. 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Donc voilà, ce soir, vous êtes un peu lent à faire démarrer l'émission, donc ben voilà, on continue à parler en attendant donc de ce bracelet. Donc il a également des vertus mentales et psychologiques. Elle agirait comme un bouclier protecteur sur le plan émotionnel. Elle repousserait les énergies négatives et les influences mentales nuisibles. Elle encouragerait l'introspection lucide et sincère. Elle dissiperait les blocages émotionnels et mettrait en lumière les schémas à transformer. Elle aiderait à faire face à ses peurs et à transmuter ses parts d'ombre. Elle révélerait les talents cachés et renforcerait la confiance en soi. Vous voyez, pas mal de vertus pour ce bracelet. Elle améliorerait la communication et le lien à l'autre. Elle favoriserait la sympathie, l'amour et l'amitié authentique. Elle développerait la sagesse intérieure et l'ouverture d'esprit. Elle conviendrait particulièrement aux périodes de transition ou de remise en question. Et donc, des vertus également de l'obsidienne dorée sur le plan physique. Elle apaiserait donc le système nerveux en calmant l'hyperactivité mentale. Elle favoriserait un sommeil profond réparateur en éloignant les tensions accumulées. Elle renforcerait le système immunitaire en libérant les énergies stagnantes. Elle contribuerait à la détoxification du foie et à l'élimination des toxines. Elle soulagerait les douleurs articulaires et musculaires liées au stress. Et voilà, je parle, et nous avons quelqu'un en ligne. Allô, bonsoir.
1: Oui, bonsoir.
0: Comment allez-vous?
1: Ça va.
0: Alors, j'ai votre prénom, votre date de naissance, je vous écoute pour votre question.
1: Alors, j'aimerais vous demander, j'ai mandaté une agence immobilière pour vendre la maison de ma maman. Est-ce que ça va donner quelque chose?
0: Alors,
1: la deuxième personne que vous avez, qu'on vous a donné le nom, c'est ma maman.
0: Oui. D'accord. Alors, c'est une maison, il y a quand même pas mal de travaux à faire.
1: Oui.
0: Parce que pour moi, ça se vend, hein, mais pas à un prix trop élevé.
1: Ben, c'est-à-dire, c'est pour ça que le prix est pas insignifiant, mais le prix est très bas pour cette maison par rapport aux travaux qui doivent être faits, justement.
0: Oui, oui. Mais moi, je sens que y a effectivement... pour moi, ça va se vendre assez vite. Vous l'avez mise il n'y a pas très longtemps.
1: Aujourd'hui.
0: Ah ben voilà. Mais regardez, il y a déjà le contrat, on va dire, de vente avec la clé de réussite. Donc ça, c'est déjà vraiment pas mal d'avoir ça directement dans le tirage. Donc moi, je sentais déjà qu'elle se vendait, mais là, ça va se vendre assez.

0: assez vite.
1: Dans
0: Mais c'est vrai
1: courant de
0: qu'on me
1: l'été?
0: dit que... Oh, alors, j'essaie d'avoir un chiffre à vous donner. J'ai un chiffre 9, donc on me dit le mois de septembre. Mais le mois de
1: D'accord.
0: septembre, à mon avis, c'est pour la vente finalisée. Donc,
1: Le contrat, oui.
0: c'est fort probable que y ait les premiers contacts avec les acheteurs sur le début de l'été, oui. Début juillet,
1: D'accord.
0: c'est tout à fait possible. Et donc, voilà, je vois que il n'y a pas vraiment le prix que vous avez donné, vont pas vraiment essayer de changer ce prix. C'est un prix
1: Non, parce qu'il est
0: correct,
1: vraiment très
0: donc.
1: bas, donc on a vraiment fait un prix d'appel en fait, parce qu'il faut vraiment que ça se vende pour que j'aie plus cette charge en fait. C'est surtout ça.
0: Oui, je comprends. Et je vois que.
1: Après, c'est vrai que la personne peut faire des travaux, doit faire des travaux, mais voilà, après, ça, même avec les travaux faits, après, ça ne fait pas une maison avec un prix vraiment élevé. Surtout si la personne est bricoleur et qu'elle peut faire beaucoup de choses elle-même, quoi.
0: Oui, mais je ressens justement moi, je vois un couple acheter cette maison et
1: Ouais.
0: pour moi, voilà, ils vont la visiter et ils vont déjà s'imaginer ce qu'ils peuvent faire comme ça leur convient. Et donc, pour moi, je vous dis, la vente est assez rapide, mais voilà, après, je vois le mois de septembre, mais le mois de septembre, pour moi, c'est quand vous passez chez le notaire,
1: Tout à
0: signer
1: fait.
0: les
1: Parce
0: actes
1: qu'en
0: de
1: fait,
0: vente, signer les...
1: ce qu'il y a avec cette maison, c'est qu'il y a beaucoup de terrain. Donc, c'est surtout ça qui fait son avantage, en fait.
0: Oui. Mais vous verrez, mais sur le prix que vous avez estimé pour cette maison, ils vont pas vraiment demander à...
1: D'accord.
0: Parce que parfois, il y a des gens qui demandent vraiment
1: Oui,
0: à
1: tout
0: casser le
1: à fait,
0: prix.
1: oui.
0: Mais là, non. Je vois...
1: Rien.
0: Et je vois que les personnes qui sont...
1: D'accord.
0: Il n'y aura pas tellement de personnes, mais les premières personnes intéressées vont donner suite et donc vous allez pouvoir vendre cette
1: D'accord.
0: maison, comme je vous dis, sur l'été, ça se vend.
1: D'accord. D'accord, ok. Maintenant, donc la deuxième personne que vous avez le nom, c'est ma maman. Donc, je pense que vous avez aussi la date du décès.
0: Bien
1: On vous
0: sûr,
1: a
0: oui.
1: sûrement donné.
0: Vous voulez un
1: Et j'aimerais
0: message?
1: savoir si vous avez un message.
0: On va regarder. Alors. Comme je le dis toujours, les frissons m'envahissent. Donc, pour moi, il y a quelque chose qui va sortir, évidemment. Bon, ça fait pas très très longtemps que votre maman
1: Non,
0: est décédée, mais
1: oui.
0: voilà, je la sens près de moi. Donc, à mon avis, on va avoir un beau message. Bah oui, c'est beau ça. Je tire une carte, je t'aime. Je vais vous la lire. Mon passage sur Terre a été ponctué de péripéties, de bons comme de durs moments. Mais par-dessus tout, il y a eu toi. Notre cheminement ensemble m'a apporté beaucoup et je voulais te dire tout simplement que je t'aime très fort. Donc, elle est en permanence près de vous. Et elle vous dit qu'elle vous
1: Oui.
0: aime, donc c'est un beau message qu'on a, mais moi je ressens, et vous devez certainement la ressentir aussi, elle vous aide
1: C'est-à-dire que
0: dans...
1: oui, parce que ben oui, parce que là, j'ai un peu le moral en bas, parce que bon, elle me manque beaucoup, ça c'est sûr. Donc comme ça fait peu de
0: Oui.
1: temps, il y a cette maison qu'il faut séparer, donc il y a beaucoup de choses. Donc elle me manque beaucoup, donc c'est vrai que je pense beaucoup à elle. Donc
0: Oui, mais
1: voilà, c'est pour ça que...
0: ça se ressent très fort que même elle, quelque part, même si elle est près de vous avec son âme, vous
1: Ouais.
0: lui manquez et quelque part, voilà, elle vous envoie un je t'aime, donc c'est... Et puis c'est sûr, quand c'est les parents et qu'il faut vendre la maison, et
1: Oui.
0: voilà, on retrouve des choses, des souvenirs, et c'est vrai que le deuil n'est
1: Oui,
0: pas
1: puis bon,
0: évident
1: c'est
0: à
1: beaucoup
0: faire.
1: d'aussi de

0: partie administrative, c'est aussi ça. Donc, il y a beaucoup de choses à faire. Donc, c'est pas seulement le sentimental, c'est aussi l'administratif, tous les papiers, tout ce qu'il faut mettre en ordre. C'est beaucoup, quoi. Donc, c'est pour ça. Donc, voilà. Et puis, encore une question. Est-ce que, juste pour mes
1: Dites-moi.
0: Énergies, en gros, mes énergies, si elles vont un petit peu remonter, là. Que je me sens très fatiguée
1: ça
0: et
1: aussi,
0: puis je dors
1: vous
0: très mal.
1: Pouvez...
0: Je dors très très mal.
1: Mais vous pouvez, comme je le disais, demander tout simplement à votre maman de vous envoyer des énergies positives, de vous aider. Elle vous entend, elle est là.
0: Oui, ben, j'y demande beaucoup. Oui.
1: Donc, ici, je vais regarder. J'ai toujours plein de frissons. Hein, donc, pour moi, votre maman, elle est bien présente. Hein, donc là, je ne peux pas dire
0: qu'elle
1: n'est pas là.
0: Je dois dire que je les ai aussi maintenant, les frissons.
1: Voilà, mais ça, c'est le signe, justement, que le défunt j'ai vraiment des frissons, ça fait bizarre de les avoir si forts, parce que là, bien présente. Et quand vous sentez les frissons dans le dos, sur les bras, les jambes, c'est que le défunt vous touche quelque part, mais pour vous apporter du positif, c'est pas du tout négatif.
0: Hein. Non, je sais que ma maman m'a toujours apporté du positif. J'ai été auprès d'elle jusqu'à la fin, jusqu'au dernier jour, j'étais à côté d'elle, donc il n'y a pas de souci.
1: Oui, alors pour vos énergies, en fait, il y a des décisions à prendre, et je vois que vous avez des portes ouvertes, mais avec des bénédictions. Donc ça aussi, les bénédictions, ça peut venir de là-haut et donc de votre maman. Donc pour moi, pour vos énergies, vous avez des choix à faire, on dirait.
0: D'accord.
1: Oui, okay. Et alors il y a un renouveau. Donc moi je pense que c'est tous les papiers, tout ça. Vous avez un renouveau, donc une naissance, mais dans ce cas-ci, c'est pas la naissance d'un enfant, c'est un renouveau et vous avez la belle réussite. Donc, pour moi, c'est les papiers, la vente de la maison, toutes ces choses-là.
0: La vente de la maison,
1: Oui, pour moi, c'est toutes ces choses-là réunies ensemble, ça fait remonter vos énergies parce que, quand tout ça sera fait et que vous serez plus tranquille et donc forcément les énergies remontent. Mais je peux vous mettre une bougie si vous le désirez parce que ça souvent des personnes me téléphonent donc à l'arrière sur mon code 103 et là donc je demande quelques informations. Faire une bougie de neuf.
0: Moi, c'est surtout pour les problèmes de sommeil, parce que je ne dors pas beaucoup, donc
1: mais cette bougie peut aider à dormir, peut résoudre beaucoup de choses. C'est une bougie qui dure 9 jours, une bougie de neuvaine, et donc c'est vous payez la communication, mais vous ne payez pas le travail que je fais.
0: Tout à fait, oui,
1: donc, je peux vous aider si ça vous intéresse, bien sûr.
0: D'accord,
1: et si vous avez encore une question, dites-moi, on est en début d'émission, il n'y a pas de souci.
0: Dites-moi mon avenir financier, en fait.
1: Alors, on va regarder au niveau financier. Vous devez partager quelque chose avec quelqu'un?
0: Oui. Avec mon frère, justement, la vente de la maison. Mais en fait, le problème... Bon, de toute façon, il y aura le partage, mais justement, avec cette personne, c'était les ennuis parce que je me parle pas avec mon frère depuis 15 ans.
1: Mais c'est ce que
0: j'allais
1: dire.
0: Je suis en froid avec lui depuis 15 ans, donc... Il y avait une grosse bagarre, donc voilà. Bon, il y a un notaire là au milieu, hein, donc maintenant, pour moi, le problème, il est résolu, il aura sa part, il n'y a pas de souci, mais je dois partager avec lui, oui.
1: Oui, parce que moi, on parle de partage.
0: Oui.
1: On me dit qu'il n'a pas été très présent, pour votre maman. Mais
0: non,
1: par contre,
0: il n'a pas, il a pas il vu ma maman depuis 2011.
1: Ben oui, mais Voilà, le problème, c'est qu'en général, ce genre de personnes, dès qu'il y a de l'argent en jeu, là, on réapparaît. Hein. Donc,
0: il réapparaît, voilà. Exactement. C'est exactement ce qui s'est passé, oui, oui.
1: Ben oui, c'est ce que je ressens, je vous le dis, voilà.
0: Et puis ça, ben moi, donc, je ne peux pas lui pardonner, donc voilà.
1: Mais oui, mais je peux comprendre que entre frères et sœurs, parfois, l'entente n'est pas là.
0: Non, et pas donc, du tout.
1: Non, mais je vois de toute façon qu'il y a un silence quelque part. Donc,
0: ah oui, oui, pour moi, il y aura plus jamais de contact avec lui, donc ça c'est sûr.
1: Oui, oui, oui.
0: Non.
1: Ça, je le ressens. Alors. Non, non, moi je dirais sur le plan financier, vous avez des doutes, mais il y a une belle élévation quand même qui est là que je montre à l'antenne. Hein, donc pour moi, il ne faut pas vous tracasser.
0: Je m'inquiète pas.
1: Je vois que les choses vont. Ça va jouer pour vous. Et donc, bon, évidemment, d'avoir la moitié de la maison, oui. ça va vous aider aussi.
0: Bien sûr,
1: mais voilà, sur la durée, les finances remontent, donc il n'y a pas à vous tracasser.
0: Je ne vais pas m'inquiéter.
1: Avec ça. Okay. Non, non, non. Soyez tranquille.
0: D'accord. Ok, alors c'est parfait, voilà. Nino. Alors, merci beaucoup pour tout.
1: Avec grand plaisir. Et donnez-moi des bonnes nouvelles, j'espère.
0: Oui, j'espère que oui, ça bouge un petit peu et que ça avance, parce que voilà, ça devient pesant aussi, donc.
1: Oui, je comprends.
0: C'est pour ça. Oui. Ok.
1: Pas de problème.
0: Merci beaucoup, Nino.
1: Belle soirée à vous.
0: Je vous souhaite une
1: à bientôt.
0: À vous aussi et un bon week-end, Nino.
1: Merci.
0: Merci beaucoup.
1: Merci
0: au revoir.
1: Également.
0: Bonne soirée. Merci.
1: Au revoir.
0: Au revoir.
1: Voilà les amis, hein, donc un petit message de l'au-delà, petite question sur les finances, sur votre travail, sur vos enfants, l'école, tout ça, je peux y répondre sans problème. Alors vous aussi, vous avez envie d'arriver ici en direct, 0901-901-993, touche numéro 1. Et là, donc, sans délai, il n'y a pas de file d'attente. Vous arrivez directement ici en studio avec moi. La touche 2, donc, pour nos amis en bas de l'écran. Et la touche 3 pour voilà, si vous ne savez pas choisir. Vous faites la touche numéro 3 et vous aurez quelqu'un, certainement, que vous n'avez jamais eu. Et cette personne vous guidera sur votre chemin de vie. 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Et donc, voilà, j'avais quasiment terminé avec le bracelet dont je vous parlais, le bracelet donc de protection en perles d'obsidienne dorée, voilà, qui est sur votre écran au prix de 24 francs. 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Et voilà, donc, on va continuer en attendant le prochain appel dans nos articles. Et pourquoi pas parler d'un autre bracelet. C'est vrai que moi, je suis assez bracelet. Hein, voilà, on voit mes bracelets. Voilà. Je les cache, hein, mais voilà. je n'ai pas honte non plus de les montrer. Mais c'est vrai que moi, j'aime bien les bracelets et on a encore un très joli, c'est le bracelet, l'héritage du dragon en pierre naturelle. C'est aussi encore dans les tons verts. Donc, voilà, c'est joli, très joli. Et en plus, évidemment, il y a vais-je dire les vertus qui vont avec, qui sont là, donc la force, la protection, la régénération cellulaire, le système immunitaire, l'hypertension, la détoxification. Donc ça, c'est pas mal. Donc il paraît que la pierre de sang de dragon est chargée de mystère et d'énergie vitale. Son nom évocateur trouve ses racines dans les croyances anciennes où elles étaient associées au dragon, symbole de puissance et de sagesse. Cette pierre fascinante est un mélange naturel de jaspe et de piétersite, je vais y arriver, provient principalement d'Afrique du Sud ou d'Australie. Son apparence unique avec ses nuances de vert profond, tout ce que j'aime, et ses inclusions rouge sang rappellent le mythe du dragon dont le sang aurait été imprégné la terre pour donner naissance à cette pierre précieuse. Ce bracelet donc incarne force, courage et protection tout en favorisant l'harmonie intérieure. Alors, les vertus physiques. Les lithothérapeutes disent que cette pierre de sang de dragon donc renforce la vitalité et l'endurance. Donc c'est idéal pour les personnes ressentant une fatigue chronique ou ayant un mode de vie exigeant. Ça stimule la circulation sanguine, donc ça favorise une meilleure oxygénation des organes et aide à la régénération. À la régénération, je vais y arriver. J'ai perdu le fil. Voilà. Ça, c'est moi, ça. Il n'y a pas de souci. Donc, contribuer à une meilleure régularisation de la pression sanguine. Voilà. Donc, à votre santé, c'est mieux que je boive un peu d'eau, voilà. Alors, donc cette pierre aurait aussi des vertus sur différents plans psychologiques, émotionnels, spirituels et énergétiques. Donc, comme par exemple, pierre du courage et de la persévérance, stabilise les émotions, développe la confiance en soi, favorise la clarté mentale, réduit les peurs et l'insécurité, renforce la résilience. Ou encore pierre d'ancrage et de protection, créer un bouclier énergétique puissant contre les énergies négatives. Elle harmonise les chakras, particulièrement efficace sur le chakra du cœur et le chakra racine. Alors, ça équilibre également vos énergies, donc le yin et le yang, apporte une harmonie entre l'énergie masculine, force et action, et féminine, l'intuition, la réceptivité. Accroît la connexion spirituelle, permet d'accéder à une meilleure compréhension de soi et du monde qui nous entoure, facilite la méditation, permet d'atteindre un état de sérénité et d'apaiser l'esprit, renforce les capacités intuitive, aide à développer l'intuition et la perception des signes de l'univers. 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Voilà, on va marquer la page de publicité. Alors n'hésitez pas à composer le 0901 901 993 touche numéro 1 et peut-être après la page de publicité, vous serez ici à mes côtés. À tout de suite.

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0: De retour, les amis, toujours avec un immense plaisir d'être avec vous ce soir. Donc, pour arriver à mes côtés, 0901 901 993, touche numéro 1. Je rappelle la touche numéro 2. Donc, ça, ce sont pour tous nos amis qui sont en bas de votre écran et qui sont là expressément pour vous et pour donc vous aider. Voilà, vous pouvez leur poser les questions qui vous tracassent. Il ne faut pas aller se coucher d'ailleurs avec une mauvaise pensée. Voilà, en plus, pour passer un bon week-end, voilà, vous avez des éclaircissements que vous souhaitez avoir. Soit donc vous arrivez ici à l'antenne ou donc vous consultez nos amis en bas de l'écran avec la touche numéro 2 et leur code PIN à 3 chiffres. Et également, si vous ne savez pas qui choisir, c'est votre petit ange gardien qui choisira pour vous en faisant le chiffre 3. Et donc là, vous aurez quelqu'un que vous n'avez sûrement jamais eu et qui pourra vous guider sur votre chemin de vie. Donc voilà, de quoi passer un bon week-end avec des choses qu'on peut éclaircir. Donc voilà, donc j'avais parlé du bracelet l'héritage du dragon et voilà, j'étais arrivé donc à la fin de la description. 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Et nous accueillons quelqu'un. Allô, bonsoir.
1: Oui, bonsoir, c'est Marc à l'appareil.
0: Oui, comment allez-vous?
1: Bien, merci. Écoutez, j'ai le même genre de question que
0: Dites-moi.
1: la personne auparavant. C'est aussi une question au niveau immobilier. La semaine
0: Oui.
1: prochaine, vendredi prochain, je vais mettre sur le marché un studio que j'ai fait refaire et je voulais savoir comment ça va se passer, la vente.
0: Donc, vous, il est le studio et il y a rien à faire dedans, quoi. Il est remis à neuf.
1: Voilà, maintenant, il était un peu défraîchi et puis donc je l'ai fait refaire de l'extérieur et de l'intérieur. Et je voulais savoir,
0: Oui.
1: et puis l'agence, comment je dire, la vendeuse, enfin la responsable de l'agence immobilière, elle vient vendredi pour me faire une estimation et puis pour le mettre à la vente.
0: Alors, moi je vois des portes ouvertes, donc c'est que ça va

0: Le prix qu'elle elle va estimer le bien, ça va vous faire plaisir parce que c'est un bon prix.
1: D'accord.
0: Alors, oui, y a directement. Oui, j'ai des belles cartes qui tombent directement au début du jeu. Il y a la belle lumière, la réussite. Donc, ça confirme que cette femme va bien estimer le bien. Et pour moi,
1: D'accord.
0: je dirais, c'est à peu près comme la personne précédente, à mon avis. Voilà, moi, j'ai ce chiffre 9, donc septembre.
1: Ouais.
0: Donc, je dirais, voilà, sur le début de l'été, vous avez les contacts avec l'acheteur. Là, je vois plutôt un monsieur seul être intéressé donc par ce studio. Et donc, vous faites déjà les papiers et alors la vente définitive pour le mois de septembre. Donc, moi, ça va bien jouer pour vous. Donc, il faut voilà. C'est un peu de patience, mais c'est pas vraiment une très longue patience parce que voilà, vous me dites déjà fin de semaine que vous avez donc vous avez les contacts et donc l'agence immobilière pour moi
1: Elle
0: va
1: va
0: mettre le
1: passer,
0: bien voilà sur Internet un peu partout et donc vraiment
1: d'accord.
0: je vois un monsieur qui tombe dessus et qui est vraiment intéressé et
1: D'accord.
0: là aussi je me pense bon peut-être une petite négociation sur le prix mais
1: Ouais.
0: c'est pas énorme c'est à peu près voilà, comment il sera estimé et vous serez satisfait j'ai pas d'aspect négatif sur ça donc
1: D'accord.
0: voilà
1: J'ai encore une autre question
0: dites-moi
1: immobilière.
0: oui dites-moi.
1: Alors, voilà. Alors, cette fois-ci, je suis locataire ici dans un appartement, dans un immeuble. Et dans l'immeuble, il y a également des bureaux. Et puis, ils vont changer la nature de l'affectation. Ça veut dire que ils vont mettre des genres de Airbnb, vous voyez, ils vont mettre des petits logements, ils vont transformer les appartements en petits logements pour des locations maximum à une année. Vous voyez, des locations courtes pour des touristes, etc. Et voilà. La question que je me pose, est-ce qu'il y a un risque comment je dire, le propriétaire me donne congé, puisque ces nouvelles locations sont beaucoup plus rentables que quelqu'un qui loue un appartement à longue durée. C'est un peu ça la
0: Et
1: question
0: vous aimeriez
1: qu'on pose.
0: rester ou déménager?
1: Moi, je préfère rester. Mais je me dis, il y a peut-être un risque que le propriétaire me donne le congé. Est-ce que vous voyez ça?
0: Mais moi, j'ai plus l'impression parce que vous avez parlé de bureaux qui sont là, j'ai plus
1: Oui, il y a
0: l'impression que
1: aussi des
0: c'est...
1: bureaux, hein. Donc, ouais.
0: Oui,
1: Alors, si vous voulez, c'est
0: mais c'est...
1: un immeuble dans lequel il y a à la fois des logements d'habitation et il y a à la fois des bureaux. Alors, c'est clair que comme les bureaux, ça se loue moins maintenant, ils vont d'abord transformer ces bureaux en ce genre de petits appartements qui sont
0: C'est ça
1: meublés,
0: que je
1: hein,
0: vois,
1: d'un
0: moi.
1: court tour. Voilà, c'est un peu à la mode, mais je sais qu'il y a des appartements qui sont également libres depuis déjà une année, et que le propriétaire, peut-être qu'il attend aussi de transformer ceux-là, et peut-être qu'il aura envie après de transformer encore d'autres, vous voyez ce que je veux dire? Parce que quand on voit c'est déjà une pratique qui se fait dans d'autres immeubles, quand on voit évidemment le prix des loyers de ce genre d'appartements, ça n'a rien à voir avec des appartements entre guillemets normaux. Le rendement est 4 ou 5 fois plus qu'un appartement usuel. Ouais.
0: Ouais, je comprends.
1: Voilà.
0: Donc,
1: Et la
0: mais moi,
1: question,
0: la première
1: est-ce qu'il y a
0: impression
1: un
0: que
1: risque?
0: j'ai,
1: Oui.
0: c'est plus les bureaux. Ça, c'est sûr que
1: D'accord. Ouais. Ouais.
0: les bureaux vont être
1: Ouais.
0: transformés. Ça, c'est
1: Ouais.
0: dans un premier temps. Et je vais regarder quand même
1: D'accord.
0: avec les cartes. Pour moi, vous ne devriez pas être. Je ne dis pas que ça n'arrivera pas, mais ça n'arrivera pas tout de suite quand ils vont faire premier les bureaux.

0: vous avez le temps de voir venir. Parce que
1: ouais,
0: c'est
1: bien
0: dans
1: sûr.
0: 2 ans et que il doit vous donner un congé, je pense que c'est 6 mois. Donc vous aurez 2 ans et 6 mois pour trouver entre guillemets autre
1: Ou
0: chose.
1: peut-être même ce que j'ai pensé, ou peut-être que c'est moi qui vais donner le congé. Parce qu'évidemment, si on a des locataires qui
0: Oh,
1: changent
0: c'est
1: non-stop, enfin
0: possible.
1: toutes les 2 semaines, et puis qui font la fête et tout, et peut-être que j'aurais plus envie de rester là aussi.
0: Ah, oui, là,
1: Hein? Ouais.
0: c'est probable aussi. Moi, en tout cas, je
1: Ouais.
0: vois que si vous ne faites rien, c'est dans les 2 ans. Et je pense que le congé, si on doit faire des rénovations et qu'on doit vous donner vraiment le congé pour dire, voilà, maintenant vous devez partir, je pense que c'est 6 mois. Voilà, on vous annonce ça 6 mois à l'avance. Donc, ça vous laisse le temps de vous retourner. Mais évidemment, voilà, ça
1: D'accord.
0: c'est si vous ne faites rien. Si maintenant, dans un
1: D'accord.
0: an, vous pensez que... il y a un peu trop de bruit à votre goût et que ça vous convient pas. Là, vous avez le libre arbitre pour trouver quelque chose. Et pour moi, voilà,
1: Ouais, bien
0: comme il y
1: sûr.
0: a le déménagement annoncé, de toute façon, vous trouverez quelque chose qui pourra vous intéresser. Donc, pour le moment, pas de panique,
1: D'accord.
0: mais voilà, pour la suite, il y aura le
1: Ouais, je vais
0: déménagement,
1: avoir ça
0: mais
1: aussi.
0: pour moi, vous aurez largement le
1: Ouais, une
0: temps
1: chose après l'autre.
0: de déménager. Oui. Mais vous verrez
1: D'accord.
0: pour moi, les choses vont aller de l'avant. Donc, je vois pas non plus trop de négatif parce que c'est vrai, vous aimez bien votre appartement, mais comme vous dites, avec les transformations, si après il y a
1: Voilà.
0: des touristes et que on fait la fête et que c'est
1: Voilà, exactement,
0: voilà.
1: exactement. Si ça devient invivable, voilà.
0: Ça, je sais pas si ça devient tout de suite invivable
1: Ouais.
0: parce que
1: Ouais, petit à
0: voilà,
1: petit, oui, pas
0: le
1: tout de suite,
0: projet est
1: mais quoi.
0: annoncé, mais le temps que tout se
1: Oui.
0: fasse,
1: Oui, ça va prendre du
0: ça va
1: temps. Oh,
0: prendre.
1: oui.
0: Voilà, ça prendra un
1: Exactement,
0: certain temps.
1: ouais.
0: Après, voilà, c'est seulement les bureaux qui sont transformés. Donc, le temps
1: Ouais.
0: aussi que les touristes arrivent, voilà, ça vous laisse largement le temps de réfléchir et de peut-être regarder
1: Voilà.
0: sur des agences immobilières ce que vous pouvez trouver. Mais moi, en
1: Bien
0: tout
1: sûr.
0: cas, le jour où vous déménagez, je pense, c'est vrai que c'est plutôt vous qui allez dire, voilà, je déménage, mais c'est parce que vous aurez trouvé quelque chose de vraiment intéressant au niveau du prix, au niveau de la rénovation de l'appartement. C'est un appartement neuf, donc tout ça, je vois que c'est positif pour vous.
1: D'accord. Et puis j'aurais encore une dernière question,
0: Donc,
1: c'est au niveau des énergies.
0: allez-y.
1: Les énergies de santé.
0: Alors, oui.
1: L'évolution.
0: Mais dans votre tête, ça tourne beaucoup hein, pour le moment. Vous
1: C'est vrai.
0: réfléchissez à beaucoup de choses.
1: Exactement, ouais.
0: C'est ça qui fait baisser un peu les énergies. Mais je vois pas les... Voilà, moi on me dit quand je tire les cartes, on dit qu'il est nécessaire de réfléchir à certaines choses, mais vous avez la clé de réussite directement. Donc,
1: D'accord. Oui, je suis
0: quelque part,
1: d'accord.
0: sur vos idées, sur ce que vous avez envie de faire, sur vos projets, voilà, vous avez la clé de réussite. Et donc, pour moi, les énergies sont parfois un peu plus basses parce que quand on réfléchit beaucoup, il y a des jours avec et des jours sans. Mais ça, c'est pour tout le monde. Mais je ne...
1: Bien sûr.
0: Non, vous avez... Regardez, vous avez la belle
1: D'accord.
0: élévation sur vos doutes. Donc,
1: D'accord.
0: voilà. Pour moi, il n'y a vraiment pas de quoi s'inquiéter. Vous avez
1: D'accord.
0: largement le temps de faire les choses que vous voulez faire. Donc,
1: D'accord, ouais.
0: y a vraiment pas de souci à ce niveau-là.
1: OK. On peut encore voir le
0: Voilà.
1: sentimental?
0: Bien sûr. Vous avez un prénom, quelqu'un en vue?
1: Non, rien du tout. Non, la question serait plutôt,
0: Vous
1: est-ce que
0: allez
1: j'ai
0: rentrer.
1: trouvé

0: rencontrer quelqu'un.
1: Voilà, ouais.
0: Alors. Pour le moment, donc, il n'y a personne en vue.
1: Il n'y a personne.
0: Ça fait un petit moment que vous êtes seul?
1: Ça fait une année, oui, en tout cas, oui, une année.
0: Ouais. Mais je vois que ça n'a pas été facile, cette séparation, et vous avez eu des moments de doute. Donc, n'étiez pas vraiment à vous remettre directement avec quelqu'un.
1: Ça, ouais.
0: Mais ici, justement, on remet de l'ordre dans tout ça. Et moi, ce que je peux voir, c'est que justement, il y a une renaissance par rapport à ça. Et j'ai déjà quand même un chiffre 7. Donc, on est au mois de juillet. Et au mois de juillet, pour moi, il y a une rencontre qui se fait.
1: D'accord.
0: Alors, je regarde de plus près cette rencontre. Vous avez prévu des vacances?
1: Oui.
0: Et c'est quelque chose d'organisé?
1: Non.
0: Parce que moi, on me dit que sur un lieu de vacances, vous pouvez rencontrer quelqu'un. Mais je pense que
1: D'accord.
0: c'est quelqu'un qui habite en Suisse, hein. C'est pas quelqu'un à
1: D'accord.
0: l'étranger. Vous rencontrez cette personne sur vos vacances à l'étranger, mais c'est une personne, à mon avis,
1: Ouais.
0: qui prend le même avion que vous.
1: Ouais, d'accord,
0: Enfin,
1: ok, oui, pourquoi pas, ouais.
0: voilà, c'est une personne pour moi qu'on rencontre sur des vacances.
1: D'accord.
0: Oui, et les cartes
1: Parfait.
0: précisent bien, c'est pas quelqu'un sur l'étranger. C'est, voilà, à l'étranger, mais c'est une personne qui revient en Suisse et qui ne doit pas habiter
1: D'accord.
0: à des
1: Ouais.
0: milliers de
1: Ouais.
0: kilomètres de chez vous.
1: Ouais, pas de relation à distance.
0: Non, non. Non, non. Pour moi, il y a
1: D'accord.
0: voilà. Après, on va dire une traversée du désert amoureuse. Voilà. Vous avez les armes pour retrouver la paix. Donc, je montre les cartes. Voilà. Donc, pour moi, voilà, vous partez en vacances tranquillement, et là, voilà, vous allez tomber à discuter avec une personne, et voilà, on échange un numéro de téléphone. Déjà pendant les vacances, à mon
1: D'accord.
0: avis, vous allez faire connaissance un minimum, et vous
1: Ouais.
0: allez voir que ça joue bien. Donc, au départ, c'est un peu une amitié, mais on va vers quelque chose qui peut durer. C'est quelque chose qui va dans la longueur.
1: D'accord. OK. Parfait.
0: Ouais, oui. Moi, voilà, je vois que ça joue bien sur les vacances, hein. Et donc, quand vous rentrez,
1: OK.
0: voilà, il y a encore des contacts. Et après, cette amitié que vous aurez créée avec cette personne, vous sentirez d'aller plus loin. Donc, il n'y a pas de souci à
1: D'accord.
0: vous faire à ce niveau-là.
1: Parfait. Voilà,
0: Voilà.
1: Nino, je vous remercie de toutes ces réponses à mes
0: Mais
1: différentes
0: avec grand
1: questions.
0: plaisir.
1: Et puis, je vous souhaite une
0: Avec
1: excellente
0: grand
1: soirée.
0: plaisir. Merci
1: Voilà.
0: et tout de bon pour
1: Au revoir,
0: vous et
1: Nino. Au revoir.
0: à bientôt. Au
1: À
0: revoir.
1: bientôt. Au revoir, Nino. Au revoir.
0: Merci. Voilà les amis, hein, c'est calme ce soir, comme vous le voyez. 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Et ça me fera très plaisir de pouvoir vous éclairer sur toutes sortes de sujets. Voilà, l'au-delà, l'immobilier, c'est vrai, ce soir, les questions immobilières reviennent, mais il n'y a pas que ça, il y a les défunts, il y a les rêves, il y a les objets perdus, comme j'avais déjà dit plusieurs fois, parce que avant, c'était pas vraiment dans mes cordes, mais à force de me demander, quand vous m'appelez sur le code 103, je vous en remercie beaucoup. Voilà, vous êtes nombreux à m'appeler et beaucoup d'entre vous ont beaucoup de questions et notamment sur les objets perdus. 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Au départ, ça remontait les énergies, mais maintenant, c'est vrai qu'on s'éparpille dans beaucoup de domaines avec ces bougies, que vous êtes très nombreux à demander et aussi très nombreux à faire des retours positifs. Donc, ça me fait toujours très plaisir de pouvoir vous aider. Donc, quand vous m'appelez sur le code 103, donc par exemple, demain, voilà, tant que vos appels arrivent, je rappelle que demain, si vous souhaitez rentrer en contact avec moi, ce sera tôt le matin parce que voilà, je me lève très tôt et vers 8h30, 9h maximum, donc vous me verrez connecté. Et cette émission qui est en direct aujourd'hui sera rediffusée demain de 12h à 14h et vous aurez donc la possibilité de me joindre aussi pendant ces 2 heures de rediffusion. Et là, vous me verrez en bas avec mes collègues que vous voyez aujourd'hui. Donc là, ce sera la touche 2 et mon code, c'est le 103, mais vous verrez inscrit Nino avec ma photo et donc voilà, vous pourrez me contacter. Donc tous les sujets sauf la santé et le juridique, bien évidemment, ça, vous êtes au courant. Et nous accueillons quelqu'un. Allô, bonsoir.
2: Bonsoir Nino.
0: Comment allez-vous?
2: Gentiment.
0: Gentiment. Alors, j'ai votre prénom, la date de naissance, je vous écoute pour votre question.
2: Déjà mes énergies, Nino.
0: Je vais regarder. Mais d'après ce que je peux ressentir, je sens déjà que les énergies sont un peu basses parce que, voilà. On va dire avec l'homme de cœur,
2: Oui.
0: ça ne joue pas tellement en ce moment.
2: Oui,
0: Donc,
2: oui.
0: il y a une grosse partie de vos
2: De ça,
0: énergies
2: oui.
0: qui sont basses à cause de ça. Alors, on va quand même regarder avec les cartes. Alors, en tout cas, on va dire la personne de cœur, parce que ça, c'est pas vraiment vos énergies. On voit qu'il est en train de faire des erreurs. Et donc, il y a la richesse. Donc, c'est pas la meilleure carte du jeu, mais pour moi, ça veut dire qu'il se rend compte qu'il fait des erreurs. Et donc, c'est les richesses qui appuient cette carte. Donc, pour moi, ouvrir les yeux, il va les ouvrir, hein, avec cette
2: Oui.
0: personne très manipulatrice d'ailleurs.
2: Oui, vous avez le nom.
0: Oui. Oui, C'est voilà, c'est là, c'est vrai, on dirait des mauvaises cartes, mais ce n'est pas sur le plan physique, c'est sur son plan mental. Il y a une mort sur des malheurs, donc ça veut dire que finalement cette personne ne lui apporte que des malheurs, et donc il va faire la mort avec cette personne, donc c'est-à-dire quitter définitivement cette personne.
2: Mm-hmm. Oui, oui.
0: Alors, moi, dans ce que je vois aussi, c'est que il y a pas mal de mensonges aussi. Et ça,
2: oui,
0: moi, je pense que vous en êtes rendu compte que...
2: Oui, le premier jour. Donc, hein.
0: Mais oui. Et puis, cette personne, moi, je sais pas comment elle l'a manipulé, mais pour moi... voilà, je pense qu'on avait une bougie.
2: Oui, vous avez mis ça, oui, oui.
0: Parce que c'est voilà, j'en ai même des petits frissons. Cette personne, elle a, on dirait qu'elle a fait quelque chose de pas bien sur, on va dire sur l'homme de cœur. Et donc voilà. Mais de toute façon, ça ne joue plus pour elle. Ça a joué à un moment donné, mais maintenant, voilà. Mm-hmm. Pour moi, il y a...
2: Ça joue plus maintenant avec ce qu'on a fait là, qu'on a beaucoup prié et tout. Hein?
0: Oui, et je vois un homme qui a des choix à faire. Donc pour moi, c'est l'homme de cœur qui fait des choix, mm-hmm. mais pour moi, ce sont les bons choix. C'est vrai que bon, traiter trois cartes en même temps, c'est difficile, mais voilà, il y a la clé de réussite. Mm-hmm. Donc, oui. Quand on voit ces trois cartes, on voit qu'il fait un choix avec la clé de réussite. Donc, pour moi, comme il y avait la mort sur les malheurs du couple, pour moi, les cartes répondent un peu tout en même temps. Vos énergies, voilà,
2: oui, oui.
0: Elles sont un peu basses parce que vous vous rendez compte. Et de plus, voilà, je pense qu'on avait parlé aussi de la maman, de... de cette personne de cœur. Voilà, la maman n'agit pas bien avec vous. Parce que vous avez toujours été là, vous lui avez ouvert les bras, aidé.
2: Oui, oui.
0: Quand
2: mais
0: il y avait...
2: Mais ça fait rien, j'ai dit, je laisse tomber, quoi. Je laisse passer, comme on dit. Hein.
0: Oui, mais comme vous le faites, c'est très bien, vous laissez passer, vous laissez faire... les choses, et vous verrez qu'il y aura un juste retour des choses, parce que pour moi, il y a déjà
2: des brins.
0: De l'huile sur le feu, comme on dit. Hein,
2: oui.
0: Et ça, vous ne l'avez pas encore remarqué?
2: Non, mais moi, je vais pas. Hein, autant que je dois pas aller, je mets pas les pieds, pas qu'ils disent après que je vais pour embêter, vous voyez?
0: Oui, ça je comprends. Mais lui, trouvait pas qu'il y a un changement de comportement?
2: Je sais pas, je le vois pas, hein. Je le vois passer, c'est tout. Je le vois passer devant chez moi, c'est tout. Quand il va au boulot.
0: Mm-hmm. Oui, il ne vient plus vous voir. Il y a plus trop de contact avec lui.
2: Non. Je pense juste qu'il aura fini avec l'autre. Hein.
0: Mais oui, c'est ça en fait. Mais vous verrez qu'il y a aussi, c'est fou comme je ressens cette personne négative, mais aussi la maman négative. Parce que... mais lui, de toute façon, il n'aime pas que quelqu'un lui dicte sa conduite, que ce soit sa mère ou n'importe qui.
2: Oui, ça je
0: quand
2: le connais.
0: Il va décider de tourner la page, elle sera bien tournée. Et, sa mère pourra faire autant de cinéma qu'elle veut. Il n'y aura pas de voilà.
2: Oui.
0: Et encore, voilà, je coupe les cartes. J'ai un homme qui traverse des épreuves difficiles. Donc l'homme, mm-hmm. on sait qui c'est, et les épreuves difficiles, c'est à cause de... Mais c'est à cause de cette femme, mais je mets sa mère dans le lot aussi, hein, parce que
2: sa
0: mère
2: les deux,
0: est fausse, et joue un mauvais rôle aussi dans l'histoire. Hein.
2: Oui. Elle la met dans son sac, comme on dit. Hein.
0: Oui. Mais cette femme, elle est très manipulatrice. La mère, elle pense qu'elle a le dessus sur la situation, mais ça, c'est dans ses rêves. Mais disons que cette femme lui fait penser que elle peut avoir le dessus sur tout. Mais c'est pas ça, c'est vraiment ça que je ressens.
2: Oui, oui. Oui, parce que la mère, elle y voit rien du tout. On dirait droit qu'elle est bornée, hein, comme on dit.
0: Oui, mais je pense que je vous l'avais dit, si on remonte en arrière, elle a eu le décès de son mari à un moment donné. Et c'est vrai que du temps du vivant de son mari, elle n'avait pas le droit, je ne dis pas qu'elle ne s'exprimait pas, mais c'était plutôt le mari qui prenait le dessus, surtout.
2: Oui.
0: Mais maintenant, c'était surtout le mari qu'elle est la reine, qui dirigeait. Hein. Voilà. Oui, oui. Puisque lui n'est plus là, elle se dit, maintenant, c'est moi qui vais gérer les choses comme j'en ai envie. Et voilà, alors cette femme, elle a compris ça. Et alors, elle lui fait comprendre que effectivement, elle serait
2: la femme
0: parfaite. Mais pour moi, toutes les deux, elles sont loin d'être parfaites. Vous me direz, personne n'est parfait, mais elles deux, elles pensent qu'elles sont parfaites.
2: Hein.
0: Mais...
2: Oui,
0: non, là, c'est vraiment
2: exagéré. J'ai remarqué, moi. Oui.
0: Oui, mais... Voilà, si vous l'avez vu du premier jour, c'est que...
2: Je vous dis, elle m'a tapé à l'œil le premier jour,
0: oui. Oui, ça, voilà, vous l'avez senti tout de suite que il y avait quelque chose qui ne jouerait plus. Parce que, on voit des mensonges, mais il y a la paix sur les mensonges, donc... Vraiment, c'est au moment où il va décider, maintenant c'est terminé, et pour moi, on parle en semaine, parce que c'est vraiment dans pas longtemps.
2: Ah, c'est rapide.
0: Donc la paix sur les mensonges, parce qu'il découvre de plus en plus que c'est une menteuse, et je pense aussi qu'il voit que sa mère se mêle de choses qui ne la regardent pas. Donc lui, comme il n'aime pas ça,
2: non.
0: Il va vraiment tourner la page et même élever la voix avec sa mère si nécessaire, parce que il va dire je fais ce que je veux de ma vie, que ce soit affective ou n'importe, mais il fait ce qu'il veut. Moi, je ne ressens absolument pas qu'il a envie de se faire commander de qui que ce soit. Ici, il se fait manipuler, mais il ouvre les yeux et moi, il y a un changement.
2: Il est gentil, mais faut pas en profiter, hein, c'est ça.
0: Oui,
2: moi,
0: c'est ça.
2: Connais,
0: mais
2: hein,
0: il ne le connaît. Pour le moment, là, je dirais qu'il commence à ouvrir les yeux, mais on va dire, si on retourne un petit peu 2 mois en arrière, par exemple, là, il était dans des illusions, peut-être, qui faisaient penser que ça allait bien jouer. C'est lui qui voyait ça comme ça. Mais c'est elle qui lui montrait une image d'elle positive, mais ça l'était pas, parce que elle exige des cadeaux, elle exige
2: des repas,
0: restaurants, de faire la grande vie en fait. Et donc lui va se remarquer que il travaille énormément et
2: puis que les sous ils partent.
0: Voilà.
2: Hein?
0: Pardon.
2: Les sous, ils partent, hein. L'argent.
0: Oui. Et le problème, c'est que lui est assez généreux, mais s'il se rend compte que c'est du profit, parce que dans ce cas-ci, c'est vraiment du profit, il va pas accepter les choses, du moins que les choses... Non. Il va vouloir changer tout ça. Et donc, c'est vrai que moi, je vois une tierce personne, mais cette tierce personne... Non.
2: Moi, je le connais aussi, parce que quand ça craque, ça craque.

0: Il est gentil.
1: Oui, mais on voit de, dans les cartes, hein, on a toutes sortes de choses aujourd'hui dans les cartes. Ce que je ressens, c'est que il y a déjà, ça a déjà commencé dans sa tête à... Voilà, il commence à comprendre des choses. Je pense qu'il lui a déjà dit des choses et le temps passe et voilà, les yeux sont ouverts et il n'a plus envie de continuer parce qu'il se rend compte que c'est une relation, on va dire, sens unique.
0: Pour l'argent.
1: Et ça, c'est... voilà. Et je me permettrai même de dire que cette femme, pour moi, elle n'aurait pas que lui. C'est une femme qui profite de la situation des hommes. Hein, voilà, une femme de mœurs légères, pour ne pas être grossier.
0: Oui.
1: Donc, voilà, elle va au lit avec les hommes et en même temps, elle se fait payer ce qu'elle a envie de se faire payer. Alors, qui paye plus, moins? Oui, on en avait parlé, je me souviens.
0: Oui.
1: Et voilà, donc, moi, je vois que vos énergies finalement vont remonter parce que vous allez un jour ou l'autre, et pour moi je vous dis, je parle d'un jour ou l'autre, d'une semaine à l'autre, ça va vraiment se finir. Maintenant, c'est vrai qu'il y aura une période, même quand il aura décidé que c'est fini, il y aura une période où la maman va
0: remonter la pente,
1: essayer mais voilà, ça va créer encore plus de tensions qu'il peut y en avoir. Donc, il habite chez sa maman, mais voilà, il rentrera, il sortira parce que il n'aura pas envie de parler avec elle. Il lui dira clairement parce qu'elle se mêle de choses quelque part qui ne, ça ne la regarde pas.
0: Oui, qui ne regarde pas.
1: Donc, et il aura le courage de lui dire. Ça, c'est pour moi une chose certaine. Donc,
0: Il sera vraiment à bout, quoi.
1: Oui.
0: Il sera à bout de force. Oui.
1: Moi,
0: et puis, c'est lui qui fera le premier pas pour revenir, Nino.
1: Mais je pense que quand même, regardez avec les cartes, mais moi je pense quand même qu'il va faire un pas vers vous, parce que... en amitié, on va dire en pseudo-amitié, et après, voilà, les choses passent comme elles doivent se passer. Mais c'est vrai que même pour se confier, c'est pas quelqu'un qui a l'habitude de dire ce qu'il a au fond de lui. Mais là, comme il aura cette femme qui l'embête, sa maman qui l'embête, et vous êtes quand même avant tout son ami, donc il pourrait se confier à vous.
0: Il viendra quand même. Oui.
1: Je vais voir ici ce que les cartes disent, mais pour moi, une mutation, donc c'est dans ce cas-ci, c'est pas un déménagement, c'est un changement de vie, donc il se remet en équilibre, les cartes sont pour vous deux, je pense, parce que on se remet en équilibre avec la belle lumière, donc que ce soit aussi bien vous que lui, ça remet les choses en équilibre quand on s'éloigne de cette personne. Donc voilà, c'est pour moi, ça va bien jouer. Il y a une réussite sur les nouvelles et je montre les cartes. Je n'invente rien, donc vous le voyez mais au fond de vous, vous devez quand même, comme vous me l'avez dit, vous avez vu du départ que ça ne jouerait pas très très longtemps, et donc voilà, vous aviez vu juste parce que les choses sont en train d'arriver, et moi c'est pas quelque chose qui arrive par hasard, c'est vraiment quelque chose. Voilà, qui était écrit déjà au début que il y aurait un obstacle

0: à votre,
1: oui,
0: votre chance, entre guillemets, avec lui, mais voilà, l'obstacle pour moi,
1: c'est terminé, on le
0: contourne et ça se termine.
1: Oui, puis moi j'y en veux pas, vous voyez, je suis pas une personne qui suis méchante ou qui veut dire n'importe quoi, non.
0: Oui, mais je vois que pour moi les choses jouent en votre faveur et donc mais en faveur pour lui aussi parce que si maintenant il était bien dans la relation c'est autre chose mais c'est pas du tout le cas relation à problème
1: oui.
0: Et donc,
1: et puis la mère, elle aura de nouveau besoin de moi, ou bien?
0: Alors... Mais déjà, moi, je ressens qu'elle n'a pas beaucoup de gêne, hein, donc...
1: Non, c'est pour
0: ça. Elle serait capable de revenir vers vous à un moment donné.
1: Oui.
0: Alors...
1: Elle n'aura plus personne, hein?
0: Oui, parce qu'en plus, cette personne, on va dire, manipulatrice, manipule bien sûr la mère, et donc elle sait la manipuler pour faire semblant qu'elle est là, donc il y a besoin de personne d'autre. Mais quand elle ne sera plus il n'y aura plus personne non plus. Mais
1: non,
0: c'est vrai que cette femme, n'ayant pas beaucoup de scrupules, elle serait capable de revenir vers
1: elle. Elle a le culot,
0: avec l'écart. Bah oui, c'est une menteuse, hein. Voilà, je la carte des mensonges.
1: Oui, puis donc, le culot est là, hein.
0: Voilà. Oui, c'est ça, pas beaucoup de scrupules, donc elle va revenir vers vous. Quasiment comme si rien n'était, quoi.
1: Oui.
0: Mais à vous aussi de pas être trop brusque avec elle, mais à vous aussi de mettre les points sur les i, parce que...
1: Oui.
0: Voilà, elle va pas commencer à je vais d'un côté, je vais de l'autre, et puis voilà.
1: Non. Le strict minimum.
0: Oui. Franchement, c'est vraiment ça. Et... Elle essayera même si elle vous voit avec son fils que il y a même que c'est amical, hein, que il y a rien de spécial quand ça va se passer. Elle essayera parce que je vois qu'elle essaye de mettre son grain de sel partout. Mais heureusement,
1: mais
0: je ne pas jouer pour elle.
1: Oui.
0: Non.
1: Au début, je pense que ça sera caché, donc. Hein.
0: Oui, mais regardez, bon, c'est pas tout de suite tombé dans les cartes, mais voilà, sur la fusion, donc sur les alliances, donc amoureuses, il y a la belle élévation, donc ça finira par arriver, mais c'est vrai que c'est quelqu'un qui, je parle de l'homme hein, en question, c'est quelqu'un effectivement qui même avec cette femme... Voilà, je veux dire, il ne se cache pas, mais c'est pas quelqu'un qui aime que tout le monde sache sa vie privée.
1: Oui.
0: Donc,
1: il est comme ça, lui.
0: Si c'est avec vous, oui. Si c'est avec vous, ce sera quelque peu caché. Mais quand il aura pris sa décision d'être avec vous, caché ou pas, après, si les gens parlent,
1: parce
0: que, bon, toujours des gens qui sont jaloux du bonheur des autres, finalement.
1: Oui.
0: Donc, ces gens continueront à parler, mais vous, ça ne vous touchera pas, et lui, encore moins.
1: Non,
0: vous serez tranquille, tranquille tous les deux. Je ne dis pas que vous allez habiter ensemble d'emblée, mais...
1: Non, je pense que ça sera chacun chez soi.
0: Oui. Mais attention mais il pourrait prendre quand même quelque chose pour lui. Parce que je vois que ici dans les cartes et aussi dans ce que je ressens, sa maman, elle en a par-dessus la tête aussi. Hein, parce que cette femme, elle va disparaître. Mais sa maman, elle va pas disparaître. Donc... Et il a quand même un certain âge pour vivre encore chez sa maman. Et surtout si sa maman l'embête et qu'elle lui parle toujours, bon je vais pas dire le prénom, mais si elle lui parle toujours de cette femme et encore de cette femme et dire que c'est une femme bien, qu'il a fait une erreur et ci et là. Mm-hmm. Moi je dirais que peut-être un petit studio meublé, pas cher, mais... il pourrait ne plus vivre avec sa maman. Elle va l'embêter, ça c'est certain. Donc lui n'a pas envie de... S'il a pris sa décision, bon, si elle dit quelque chose une fois, comme ça, ça va. Mais ça va pas se passer comme ça. Elle va essayer de prendre les... comme on dit, les devants, mais ça ne pourra pas jouer.
1: Non, parce que je le connais, moi. S'il lui dit comme ça...
0: Je vais à l'extrême, mais je dirais qu'il pourrait, pas évidemment, prendre un grand appartement luxueux et tout, c'est pas du tout ce qui l'intéresse.
1: Il pourrait pas.
0: Mais un petit studio meublé, comme ça, peut-être que pour quelque temps, mais... et puis... je veux dire, si les choses évoluent bien après avec vous, qui sait, éventuellement une cohabitation. Ça, c'est évidemment, annoncé pour dans plus longtemps, mais c'est parce qu'en fait, le problème, c'est que quand il va se séparer et dire vraiment à cette femme, tu t'en vas, sa maman pourrait dire à cette femme, mais tu peux venir à la maison, manger,
1: Donc, il
0: restera
1: pas à ce
0: moment-là. C'est ça qui va le déranger. C'est que la maman va se mêler vraiment des choses qui ne la regardent pas. Et donc, ça peut aller loin. Hein. Et c'est ça qui va faire qu'à un moment donné, il pourrait se louer quelque chose. Ou alors, il connaît quelqu'un qui loue quelque chose. Et donc, c'est pas cher. Et donc, il pourrait se permettre de... Bah, je dis même pas que c'est une folie, parce que parfois, quand on a un certain âge, avoir sa maman sur le dos et en plus qui fait revenir quelque part une ex, ça fait pas plaisir.
1: Il veut pas la laisser rentrer, vous n'avez pas besoin d'harper. S'il dit que c'est fini, alors il va la faire partir, hein.
0: Parce que ce que je veux dire, c'est que la maman est capable, parce que lui, il travaille la journée, donc la maman est capable de faire venir cette femme pendant la journée, et il soit au courant après qu'elle se voit encore, ou des choses comme ça.
1: Ça veut mal tourner,
0: C'est pour ça que je vous dis que... je vais à l'extrême, comme je dis, hein, mais ça va pas lui plaire et on va vraiment vers quelque chose qui ne joue plus.
1: Oui, parce que prendre un appart, ça m'étonne, parce que la maison, c'est à lui, maintenant.
0: Oui, mais il oserait mettre sa maman dans une maison de retraite.
1: Non, il la mettrait pas dans une... Non. Mais quand il saurait qu'elle vient ou comme ça, lui partirait. Il s'en irait, hein.
0: Oui, mais c'est ça que je vous dis. Est-ce qu'il connaît quelqu'un, un copain, ou même une copine comme ça, qui aurait un bien, mais c'est pas de longue durée, mais il pourrait partir de chez sa mère quelque temps pour habiter seul, et parce que justement, sa mère fait des choses dans son dos, il s'en rend compte, et ça ne lui plaît pas du tout, parce que même s'il n'est pas sa mère n'a pas à faire venir son ex à la maison. Surtout en plus, vous dites que c'est sa maison. Donc il ne va pas mettre sa maman dehors, mais il ne va pas tourner
1: en rond. Et si on veut, il a déjà une chambre indépendante chez lui. Hein. Mm-hmm. Il a déjà une chambre qui est indépendante. Alors,
0: il a une entrée pour lui.
1: Oui.
0: Ah, donc déjà ça, c'est vrai que Moi, je disais un petit studio, c'est vrai, je vois pas quelque chose de...

0: grand. Donc c'est vrai, si on pourrait imaginer que c'est sa chambre, mais...
1: Oui, c'est sa chambre.
0: Voilà, c'est
1: parce qu'il ne partirait pas de là, il a tout l'atelier, il a tout son commerce là, hein. Alors, c'est pour ça, il ne peut pas partir.
0: Oui, mais...
1: Elle y mettrait tout dehors, dessus. Là. Non. J'ai déjà pensé.
0: Oh, s'il s'énerve, lui, je pense qu'il faut pas... C'est quelqu'un de très calme, hein, mais...
1: Oui, puis très gentil, hein.
0: Voilà, je voudrais pas être... Je voudrais pas être quelqu'un qui l'énerve, hein, parce que je pense que...
1: Moi, je l'ai déjà vu une fois.
0: Et ça ne doit pas être très joli à voir, effectivement. Parce que pour moi, c'est une personne charmante qui a la main sur le cœur.
1: Oui, il a le cœur sur la main, oui.
0: Oui,
1: mais alors il ne faut pas l'embêter.
0: Et voilà, là, on profite quelque part de lui. Et après, de ça, quelqu'un qui a profité de lui, il se rend compte que sa mère, dans son dos, fait encore venir cette femme. Non, il ne pourra pas accepter ça. C'est impossible.
1: Non. Qu'est-ce que vous voyez? Ça va encore long, Nino? Approximatif, je sais que vous ne pouvez pas dire juste, hein?
0: Oui, on va regarder. Non, moi, je vous avais dit on compte en semaine, donc...
1: Oui, vous me disiez la fin de ce mois, maintenant, on verra.
0: La fin de ce mois-ci... Oui, allez, on va crier fort, on va dire sur le mois prochain, mais pour se rendre compte, je dirais qu'on est sur ce mois-ci, on est à la moitié mois, voilà. Mais sur le mois prochain, ça c'est sûr, certain, que je vais pas dire qu'il va ouvrir les yeux, parce que les yeux, pour moi, il les ouvre déjà maintenant, on commence.
1: Oui.
0: Et surtout, voilà, il se rend compte qu'il y a déjà des petites combines entre sa maman et cette femme. Mais déjà, titiller, ça ne va pas déjà lui plaire, ça. Et donc, puis il ouvre les yeux sur elle, qu'elle est là finalement que pour profiter. Donc ça, ça ne plaît pas. Et donc, il va vraiment mettre fin à tout ça.
1: Donc, j'ai pensé, est-ce qu'il ne rapprendra pas qu'elle a aussi déjà un autre bonhomme, hein? Peut-être qu'il a déjà rappris aussi, hein?
0: C'est possible. Moi, j'ai l'impression, je vais voir ici avec les cartes, j'ai l'impression qu'il y a quelqu'un de son entourage, donc un ami à lui, qui va voir quelque chose. Et qui va lui répéter.
1: Oui, c'est ce que j'ai pensé. Parce qu'il connaît beaucoup de monde depuis...
0: Il y a des foudres qui sont là, sur l'adversité. Donc l'adversité, ce serait cette femme. Et les foudres, c'est qu'il est très en colère sur cette femme. Donc... Et moi, voilà, c'est mon ressenti, ça c'est pas avec les cartes, c'est mon ressenti direct. Pour moi, je suis quasiment certain qu'il y a connaissance, un ami, voilà, quelqu'un en tout cas qui va voir quelque chose qu'il n'aurait pas dû voir. Mais bon, voilà, quand on fait le mal, un jour ou l'autre, on est découvert. Donc, il verra cette femme quelque part, peut-être même dans un magasin. Hein, voilà, mais il va voir qu'elle n'est pas seule, avec un homme. Et voilà, c'est pas son frère, l'homme. Ils sont proches, quoi. Donc, ça va être répété. Et de là, il avait déjà des doutes. Et donc, ça va rajouter des doutes aux doutes. Et donc, finalement, ça va exploser. Et voilà. Pour moi, les choses vont se remettre. Ça, pour moi, vous n'avez pas d'inquiétude à avoir.
1: Non, mais maintenant,
0: je pense qu'au fond de vous,
1: dit,
0: vous le savez. Moi, je dirais, ce qui est négatif, c'est toujours le temps. Hein. Ça, c'est même 15 jours. Quand on attend après quelqu'un et qu'on voit une situation pareille, même 15 jours, ça paraît insurmontable. Mais
1: oui, puis
0: voilà,
1: ça m'énerve,
0: c'est ça qui est un peu négatif.
1: Il mérite pas ça.
0: Non, mais non, c'est sûr. C'est certain.
1: Alors, c'est ça qui m'énerve un petit peu.
0: Oui, parce que on joue avec ses pieds, comme on dit. Et donc, là, voilà. Mais je vous dis, c'est de courte durée qu'il ouvre les yeux et que, bon, c'est quelqu'un qui mène son enquête quand même. Hein, donc, il va faire semblant de rien, mais il va surveiller certaines choses. Il va voir que la mère fait des choses dans son dos. Et voilà, une connaissance à lui qui lui dit qu'il l'a vu dans un magasin, par exemple, avec un autre homme. Donc, voilà. Ça va le faire exploser. Et donc, voilà. Et après, je vous dis, la mère va essayer de recoller les morceaux, mais elle va se prendre, je dis évidemment ça d'une façon imagée, mais une gifle dans la figure, quoi, parce que...
1: Elle va lui dire
0: de se mêler de ses affaires et que sinon s'en va, et voilà, enfin, ça va être toute une histoire. Ça, c'est...
1: Ça sera le bordel, comme on dit. Ça sera le bordel.
0: Voilà, entre guillemets, voilà, c'est ça.
1: Oui.
0: Parce que, voilà, il a un signe assez calme comme ça, mais ce genre de signe, il ne faut pas les énerver. Donc,
1: il est gentil, moi je le connais. Hein.
0: Oui.
1: Mmh. Eh bien, il est gentil, il ferait n'importe quoi, mais alors si on l'embête, puis qu'on y a caché des choses, oh là là, hein.
0: Oui.
1: J'ai dit, moi, j'aimerais pas. Moi, je suis direct. Si j'ai quelque chose à dire, je le dis, puis c'est fini. Je suis pas une personne qui veut cacher tout ça, mais... J'ai dit non, tout le monde n'est pas
0: C'est pas quelqu'un de soupaulé, comme on dit. Il va pas s'énerver tout de suite. Il va surveiller, et effectivement, il va se rendre compte que, en premier lieu, c'est avec sa mère. Il va surtout se rendre compte que sa mère se mêle de choses, et qu'elle se voit souvent, et que, voilà, c'est ça. Ça, déjà, ça ne va pas lui plaire que dans son dos, sa mère complote des choses avec elle. Et de là, en plus, je vous dis, il y a une connaissante à lui qui va l'avoir avec quelqu'un d'autre. Donc, ça aussi, c'est pas lui qui le voit de ses yeux.
1: Si je le sentais.
0: Mais voilà, pour moi, vous sentez bien, vous aviez besoin de confirmation, mais je pense que dans votre tête, vous aviez déjà pensé qu'une personne qui fait du mal comme ça, un jour ou l'autre, elle est découverte. Et si c'est pas par lui directement, comme je vous dis, c'est par une connaissance, mais cette connaissance est de confiance. Donc il va dire, pourquoi est-ce que cette personne me dirait ça si c'est
1: elle l'a vu,
0: donc là, il va vraiment...
1: Le dimanche quand même, hein. Se voit rien qu'en fin de semaine, donc, hein.
0: Mais ce qui laisse le temps à cette gentille femme, je vais rien dire sur elle, mais voilà. Voilà, cette femme, non, ça lui laisse le temps, évidemment, d'avoir un autre amant, on va dire, quelque part. Mais voilà, quand on fait le mal, on est découvert un jour ou l'autre. Et pour moi, c'est
1: ça. On repaye, J'ai dit tout le mal qu'elle m'a fait, que ça m'a tellement fait mal quand je l'ai vue. J'espère qu'elle repaye pour ce que j'ai subi, vous savez. Parce qu'alors, elle faisait encore de ses manières, comme pour me dire, toi, fous le camp, et puis t'as rien à faire ici. Mais je me suis dit, premièrement, tu m'engueules pas.
0: Vous aviez été dîner chez eux, et cette femme s'en est prise à
1: vous. Elle m'a sauté dessus.
0: Et lui n'a rien dit.
1: Il m'a regardé, puis il a roulé les yeux comme ça, comme pour me dire, passe dessus, quoi. Ben, j'ai rien dit, j'ai fait les mines de rien, vous savez. Moi, je suis pas une femme qui rentre encore dedans pour allumer, hein.
0: Non, faut pas mettre d'huile sur le feu. De toute façon, il y aura un juste retour des choses.
1: Oui,
0: et
1: oui.
0: Ça,

0: Pour moi,
1: Devoir
0: y a
1: payer.
0: vraiment pas. Ouais, non. Il faut pas vous. En tout cas, voilà. Vous le savez vous-même, il y a toujours une petite inquiétude, mais il n'y a pas
1: Oui,
0: de grosse
1: bien
0: inquiétude à
1: sûr.
0: avoir.
1: Oui,
0: Et
1: oui.
0: voilà, qui fait du mal, ça, c'est valable pour n'importe qui. Un jour ou l'autre, il est découvert.
1: Oui, la
0: Voilà,
1: roue,
0: et
1: elle
0: comme je vous
1: tourne,
0: dis,
1: hein.
0: si ça n'est
1: Oui,
0: pas
1: oui.
0: par lui, moi je vois plutôt un ami qui passait là, je ne sais pas pourquoi j'ai l'image du magasin et que, voilà, elle est avec un autre homme, quoi. Et donc, et il voit bien que ce n'est pas une connaissance, quoi. Ils sont proches, donc il va lui répéter, ça évidemment, elle va nier, mais... Lui, il a confiance en cette personne. Donc, il va surveiller, il va se rendre compte, tout ça, voilà, il n'y a vraiment pas à vous tracasser à ce niveau-là.
1: Non, non, j'attends maintenant. J'ai dit
0: Mais c'est ce
1: jusqu'au
0: qu'il y
1: mois
0: a
1: prochain, on
0: de mieux à
1: verra.
0: faire. Qu'aura un
1: Oui,
0: peu de
1: oui.
0: patience et voilà,
1: Oui,
0: j'espère que vous me
1: puis j'ai
0: rappellerez avec de
1: confiance
0: bonnes
1: en vous.
0: nouvelles.
1: Oui, puis
0: C'est
1: j'ai dit les
0: gentil.
1: bougies ont peut-être agi, vous voyez, Nino. On a mis des
0: Aussi, bien
1: bougies pour
0: sûr.
1: qu'il ouvre les yeux, hein. Alors, vous voyez.
0: Oui. Oui.
1: Mais je vous
0: Et je lui avais
1: rappellerai
0: mis des
1: nouveau pour en
0: protections
1: remettre.
0: aussi.
1: Oui,
0: D'accord, il
1: ça
0: n'y a pas de
1: finit
0: souci.
1: aujourd'hui. Ça
0: Ah
1: finit aujourd'hui,
0: voilà,
1: alors.
0: moi,
1: Je
0: par cœur, je ne
1: retéléphonerai.
0: sais pas, hein, parce que
1: Si, si.
0: j'ai trop de bougies, mais
1: Oui.
0: voilà, vous
1: Ben, je
0: savez,
1: priais aussi tous
0: évidemment.
1: les soirs. Oui.
0: Eh bien, c'est bien. C'est bien ce que vous
1: Oui.
0: faites et vous verrez, ça va
1: Ça
0: jouer,
1: va
0: ça
1: m'aider.
0: c'est
1: Oui.
0: sûr.
1: Alors, je vous
0: C'est
1: dis
0: sûr, c'est
1: merci,
0: sûr.
1: Nino, pour tout ce
0: Voilà.
1: que vous faites pour moi.
0: Mais
1: Et puis que
0: avec un
1: je
0: grand
1: t'aime un peu des
0: plaisir.
1: bonnes nouvelles. On
0: Voilà,
1: attendra
0: j'essaye,
1: les autres
0: en tous les
1: nouvelles.
0: cas.
1: Merci.
0: Voilà.
1: Bonne soirée.
0: Merci à vous et belle soirée. Tout de bon
1: Tout de
0: pour vous. À
1: bon. Bon
0: bientôt.
1: week-end.
0: Merci également. Au
1: Au
0: revoir.
1: revoir.
0: Et voilà, les amis, hein, donc des belles consultations comme ça, avec des beaux échanges. Voilà, moi, c'est tout ce que j'aime. Alors, vous aussi, vous désirez arriver à l'antenne, donc 0901 901 993, touche numéro 1. Composez dès maintenant ce numéro car la ligne est libre. Et peut-être pendant cette coupure publicitaire, eh bien, donc vous aurez le temps d'appeler ce numéro et être à l'antenne, peut-être juste après la page de publicité. À tout de suite.

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De retour, les amis, donc sur votre belle émission Parlez-moi d'avenir. Donc voilà, avec votre ami Nino, on est ensemble jusqu'à plus ou moins 22 heures. Donc encore le temps d'avoir une ou deux personnes à l'antenne. Donc n'hésitez pas, la ligne est libre 0901 901 993, touche numéro 1. Si vous faites la touche numéro 2, eh bien, vous pouvez être en contact avec tous nos amis qui sont en bas de votre écran. Et si vous faites la touche numéro 3, c'est le petit chiffre porte-bonheur. C'est si vous ne savez pas qui choisir parmi justement nos amis qui sont en bas de votre écran, eh bien, voilà, vous faites le chiffre 3 et vous aurez quelqu'un que vous n'avez sûrement jamais eu. Voilà, je suis sûr que ça va bien jouer pour vous avec ce voyant ou cette voyante. Et bien en attendant le prochain appel, on va aller donc sur notre shop www.parlez-moi-d'avenir.shop et voilà, on va regarder. J'en avais déjà parlé de cette chouette, la chouette enchanteresse que je trouve. Belle et originale, parce que c'est sûr que voilà, si vous portez ce pendentif à votre cou, c'est sûr que tout le monde n'aura pas le même que vous. Donc, et en plus, évidemment, elle a. Mais moi, j'aime bien les hiboux, les chouettes, déjà l'oiseau en lui-même. Mais celle-ci, je trouve qu'elle est particulièrement spéciale et elle a des vertus intéressantes aussi. Donc, la protection, la sagesse, la clairvoyance, l'intuition, la sérénité, la transformation, la spiritualité, la guidance, la lumière et même la magie. Alors, cette chouette. Donc, porter la chouette enchanterée, c'est un bijou magique empreint de la sagesse éternelle et de la protection mystique de cet animal totem fascinant. La chouette majestueuse et énigmatique est bien plus qu'un oiseau nocturne, elle est le symbole universel de la clairvoyance, de la profondeur spirituelle et de la transformation intérieure. Dans la mythologie grecque, la chouette était perçue comme un message divin, capable de voir dans l'obscurité et de révéler des vérités cachées. Voilà, et elle apparaît donc sur votre écran, vous voyez, c'est très très belle et originale, je trouve. Voilà, donc j'en étais, voilà, donc dans les légendes celtiques, la chouette était associée au monde des fées et des

sécurité. Alors, dans ce collier enchanteur, la chouette se part d'une cavité secrète où vous pouvez glisser un petit pompon. Et on le voit donc sur l'écran, les petits pompons. Donc, et on peut y mettre son autre toilette préférée ou des encens ainsi que des huiles essentielles. Donc ce pompon peut être donc infusé avec quelques gouttes d'huile essentielle ou de parfum, amplifiant les énergies bienfaisantes et personnalisant l'aura de votre bijou. Mais bien évidemment, vous pouvez choisir de glisser un pompon ou de la porter telle quelle comme un talisman intemporel. Donc, quelques idées d'encens les plus adaptées pour honorer la symbolique de la chouette et éveiller son pouvoir. C'est le santal qui apaise l'esprit et aligne les énergies, renforçant votre ancrage tout en ouvrant les portes de la clairvoyance. La myrrhe. Ça, c'est l'encens que vous sentez dans une église, qui est symbole de protection divine. Elle purifie l'âme et éveille une sagesse ancestrale. Le cèdre, connu pour sa force protectrice, il est idéal pour renforcer votre aura et éloigner les énergies perturbatrices. La rose, pour ceux en quête de guérison émotionnelle et d'amour universel. La rose accompagne la chouette dans ses missions de lumière. Donc, ce collier vous sera livré avec deux petits pompons dans des couleurs totalement aléatoires. Cet article n'est pas simplement un accessoire, c'est un talisman sacré, un rappel précieux de la force de l'intuition, de la lumière intérieure et de la capacité à avancer avec courage et sagesse dans l'inconnu. Un cadeau pour soi-même ou idéal à offrir à ceux que l'on aime pour transmettre protection, sérénité et magie. 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Voilà, donc on va regarder un article ensemble, voilà, que j'ai chez moi d'ailleurs, et j'en ai parlé déjà, mais bon, voilà. On arrive presque à la fin de l'émission. Donc, c'est le carillon Feng Shui, gardien des énergies positives. Alors, donc lui,
Il a vraiment des nombreuses vertus. Protection contre les énergies négatives, il envoie des énergies positives, de la chance, de l'argent, de la prospérité, de l'abondance, l'harmonie, le bien-être, la sérénité, la purification, l'ancrage, la connexion, la croissance, l'équilibre, la fortune, l'apaisement, l'inspiration, la résilience.

résilience, la lumière, l'élévation, la clarté. Et voilà, de continuer comme ça longtemps. Donc ce carillon Feng Shui est un véritable trésor de symboles dont la signification a traversé des siècles d'histoire et qui continue d'être utilisé, voilà, j'y arrive, d'être utilisé par de nombreuses personnes dans le monde entier. Donc très complet, il rassemble des éléments puissants, les clochettes, l'arbre de vie et les pièces chinoises, chacun ayant ses propres vertus qui invitent la chance, l'abondance et la protection. Ce carillon fait un très utile cadeau à s'offrir pour se protéger, tout autant qu'un présent parfait à offrir à ses proches. Pourquoi ne pas l'offrir pour des occasions comme Noël ou un anniversaire ou... Donc il faut le placer près de l'entrée. Voilà, moi c'est ce que j'ai fait chez moi. Il apportera harmonie et prospérité pour la nouvelle année, créant un espace empli de bonne énergie pour ceux qui y vivent. Le tintement délicat des clochettes est particulièrement agréable, ajoutant une touche apaisante à l'atmosphère et éveillant un sentiment de sérénité. En plus de cela, il est recommandé de faire sonner les clochettes de temps en temps pour dissiper activement les énergies négatives qui pourraient s'accumuler. En l'accrochant au-dessus de la porte d'entrée, il sonnera plus souvent. Ce carillon n'est pas seulement un objet donc de décoration, mais une source de positivité, un allié pour attirer la prospérité et inviter à l'harmonie dans la maison. Donc voici en détail les vertus donc de chaque élément. Donc vous l'avez sur votre écran, hein. C'est vrai qu'il est vraiment très joli, hein. Moi je l'ai mis dans l'entrée, j'aime bien, j'adore même le faire sonner. Et donc le carillon, donc en général, il attire donc les énergies positives. Le carillon capte les vibrations favorables et les diffuse dans l'espace. Il protège l'environnement familial. Ce carillon agit comme un gardien contre les énergies négatives en purifiant constamment l'atmosphère. Et je peux vous dire que c'est vrai que moi j'ai senti quelque chose de moins lourd. Parce que bon, j'ai tracas comme tout le monde, hein. Voilà, je ne suis pas épargné, il ne faut pas croire ça du tout. Et c'est vrai voilà, avec des symboles comme ça, eh bien, on retrouve une certaine sérénité à votre santé, parce que je parle beaucoup. Voilà, donc comme je parle beaucoup, j'ai besoin de boire, voilà. Donc, il harmonise également l'énergie vitale par le mouvement et le son. Il équilibre et stimule la circulation essentielle au bien-être général. Il favorise la chance et l'abondance. Placé dans des endroits spécifiques, il amplifie l'énergie de la chance et de la prospérité. Il apporte donc la paix et la sérénité. L'effet apaisant de ces sons aide à calmer l'esprit et créer une atmosphère paisible et harmonieuse. Alors, vous avez remarqué qu'il y a des pièces chinoises donc sur le carillon. Et donc, ces pièces chinoises, elles attirent la prospérité, elles symbolisent la richesse et l'abondance, donc invitant l'énergie de la prospérité et sécurisant les finances. Protège également contre les pertes financières. Ces pièces apportent une stabilité matérielle et protègent contre les insécurités financières. Voilà. Et je pourrais comme ça continuer encore longtemps parce qu'il y a beaucoup, beaucoup de choses à dire. 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Voilà, et tout doucement, voilà, sur la pointe des pieds, aujourd'hui, voilà. Je vais terminer à l'heure parce que vous savez, je parle toujours beaucoup j'essaye de donner toujours le plus de détails possible dans les consultations. Ici, on a

parler du shop. Je vous donne aussi les détails comme je peux vous les donner. Mais voilà, donc on arrive gentiment à la fin de l'émission. Je vais vous remercier, bien sûr, d'avoir été fidèle encore ce soir. Et je rappelle que cette émission, qui était en direct aujourd'hui, sera rediffusée demain de 12h à 14h. Vous désirez rentrer en contact avec moi en privé, c'est sur le code 103, et donc demain matin, vers 8h30, 9h, vous me verrez connecté, et donc sur www.parlez-moi-d'avenir.tv, là c'est pendant la journée, hors des heures d'émission, là vous voyez tous les voyants et voyantes connectés, et donc de 12h à 14h, je serai bien sûr connecté aussi, et vous me verrez en bas, à côté de mes collègues. En vert, si je suis disponible, vous faites le code 103. Et si je ne suis pas disponible, je suis en orange, vous attendez que je rebascule donc sur le code 103. Donc voilà, demain, j'y resterai une bonne partie de la journée. Donc n'hésitez pas, pour une bougie neuvaine, pour une voyance, voilà. Vous m'appelez sans aucun problème. Je vous remercie encore de votre fidélité. Je vous fais plein de gros bisous. Je vous souhaite une belle et douce nuit. Et je vous dis à demain par téléphone et à dimanche en direct, toujours sur TVN3, sur votre belle émission Parlez-moi d'avenir. Moi, à très vite.

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Une mission spirituelle, c'est avant tout quelque chose qui nous est confié. Avant de venir sur Terre, avant de prendre un corps, ben nous étions quelque part, ce que l'on appelle l'entre-deux-vie. Dans ce lieu-là, qui est notre véritable lieu de vie, c'est ce vers quoi tout notre être aspire, eh bien, il y avait notre véritable famille spirituelle. Nous étions en lien et en contact permanent avec nos propres guides spirituels, avec des guides de niveau supérieur, et la particularité qu'il y a, c'est que nous évoluons en nous confrontant à la matière. Ce qui veut dire que notre âme, notre partie supérieure, nos propres guides spirituels et nous surtout, nous avons choisi de descendre pour évoluer. Tout le monde a effectivement une mission spirituelle. Il n'y a pas de mission supérieure à d'autres. Il y a une mission qui est spécifique à chacun. Avant de venir sur Terre, nos propres guides nous ont poussés vers cette mission. Nos parents nous ont amenés à tel endroit, mais ils ne savaient pas pourquoi ils nous ont amenés à tel endroit. Et souvent, c'est le guide qui pousse de telle manière à ce que, petit à petit, on s'oriente naturellement, chacun d'entre nous, vers la mission qui est la nôtre. La deuxième chose, c'est notre aspiration profonde. Nous avons un appel. Si je suis dans ce qui me correspond, je suis dans la joie. Ce ne sera pas un travail pour moi, ce sera une joie intérieure, ce sera même un plaisir de réaliser sa mission. Donc je ne suis plus en train de compter mes heures quand je suis sur ce que l'on me demande. Je pense à cette phrase de Saint-Exupéry, « L'essentiel est invisible aux yeux, on ne voit bien qu'avec le cœur. » Mais c'est très juste, c'est totalement ça. La mission est dans l'axe du cœur. Ça ne va pas être la même mission selon les personnes. On va un petit peu faire un parallèle entre ce que j'appelle des âmes jeunes et des âmes qui sont plus expérimentées. C'est-à-dire qu'une âme jeune va avoir peut-être 30 à 40 incarnations, alors qu'une âme expérimentée en aura peut-être 3000, 4000, 5000, 10000. La différence entre l'âme jeune et l'âme expérimentée, c'est que l'âme jeune va être dans la compréhension des choses. On va lui demander de descendre sur Terre pour comprendre les leçons de vie, intégrer des leçons importantes. Ça va être par exemple de se dire, ben, si je fais du mal à quelqu'un, ben, je me fais du mal à moi-même. Donc ça va être important de prendre conscience que le bien est plus intéressant pour mon âme, pour que mon chemin soit plus facile, parce que quand on fait du bien aux autres, eh bien on se fait du bien à soi-même. On est comme dans un cercle fermé, et ce que je fais aux autres, ben, je me le fais à moi-même, et effectivement ça fait beaucoup de bien au fond de nous-mêmes, au fond de notre cœur, que de faire du bien aux autres. Quand je fais du mal, parce que ben, je ne suis pas assez mûr, parce que ben, moi je suis encore dans la dualité, je me veux supérieur aux autres, je me récupère ce que j'ai semé. Comme dit le prophète Osée, qui sème le vent récolte la tempête. Et donc, ce que j'ai fait dans cette vie, ce que j'ai fait dans d'autres vies, va générer ou a généré un karma, ce que l'on appelle négatif. Karma, en sanskrit, ça veut dire action-réaction. C'est une loi de réaction de ce que j'ai fait. Donc il y a du karma positif quand j'ai fait des bonnes choses ou négatif quand j'ai fait des choses un peu moins bonnes. Tous ceux qui sont dans la compréhension des choses, c'est-à-dire de comprendre telle leçon spirituelle non acquise, de s'apercevoir que ben, ce que l'on appelle la loi de dualité, moi et les autres, ben, en fait nous ne faisons qu'un, eh bien là on peut commencer à dire, tiens, la personne commence à évoluer. Donc ça ne se fait pas tout seul, ça se fait à partir de dizaines et de dizaines d'incarnations, parfois de la souffrance, mais la souffrance est optionnelle. Si la personne comprend, elle ne passe pas par le stade de la souffrance. Elle passe par le stade de la souffrance uniquement quand elle n'a pas écouté les leçons soft, que ces leçons sont devenues de plus en plus dures au fur et à mesure, et après c'est un raz-de-marée qui vient sur la personne. Mais si elle avait gentiment écouté dès le départ les conseils au début, elle n'aurait pas à subir les avertissements ou les conséquences des avertissements. Dans ce monde, comprendre, c'est comprendre avec la tête. Dans le spirituel, comprendre, c'est intégrer. C'est pour cela que le karma n'est pas quelque chose où on doit dire « Ah, ça y est, j'ai compris que je ne devais pas faire du mal aux autres. » Non, il faut, quand on a fait du mal à quelqu'un, eh bien, on va le vivre jusque dans nos cellules. Ça va être une intégration profonde en disant « Bon sang, mais je ne suis pas seul sur Terre. Les autres existent, il n'y a pas que moi. » Et on va sortir d'un aspect égotique. À partir du moment où on a compris cela, on intègre dans notre vision des choses les autres. Et donc, dans ce cas-là, nous passons du « je » au « nous ». Et quand on va avancer vers cette compréhension et cette intégration, là, les guides, là, notre âme va nous proposer des missions d'aide aux autres. Mais au début, on en était incapable, puisque nous étions en dualité vis-à-vis des autres. Donc, on n'était pas intéressé pour aider les autres. À partir du moment où on a compris cette partie-là, on peut passer à la phase suivante. On va nous confier
des missions qui vont toucher plus une compréhension personnelle d'un problème, hein, ou une intégration de quelque chose qui peut nous intéresser directement ou indirectement, mais l'aide aux autres, la mise en service de moi-même au profit des autres, des hommes, des animaux, de la nature, de notre planète. Et en aidant les autres, on va s'apercevoir que nous allons en bénéficier de manière directe ou indirecte, même si il ne faut pas chercher forcément les bénéfices, ils arrivent de toute façon. Aujourd'hui, la plupart d'entre nous, nous sommes sur une mission de guidance. On est dans une période particulière. Vous avez dû le constater déjà, que la montée vibratoire sur toute la planète a changé. En 20 ou 30 ans, on n'a jamais vu ça vibratoirement. Tout le monde sent les énergies. Quand il y a une vingtaine d'années, je donnais un cours et que sur 15 élèves, j'en avais un qui ressentait les énergies, 14 regardaient le 15e en disant « qu'est-ce que tu en as comme chance ?» Aujourd'hui, nous avons l'effet inverse. Sur 15 personnes, nous avons un qui ressent à peine les énergies et 14 qui ressentent. Et cette même 15e personne dit « qu'est-ce que vous en avez comme chance ?» Mais au bout de 2-3 coups, elle aussi sent. C'est dû à la montée vibratoire. Donc cette montée vibratoire fait que beaucoup de choses subtiles qui nous paraissaient très lointaines deviennent totalement présentes, font partie même du quotidien de certains d'entre nous. Donc cette ouverture de tous ces potentiels est importante à intégrer et à déployer. Je disais, la mission de guidance est d'autant plus importante aujourd'hui que les gens ont besoin d'être accompagnés. On est là pour montrer le chemin. Déjà de montrer, d'expliquer, de guider, de conseiller ceux qui ne savent pas qu'ils ne sont pas que ce corps qu'ils habitent actuellement. Qu'après la mort, ils ne vont pas rester dans une boîte. Que leur vraie maison, ce n'est pas ce corps. Et cette vie n'est pas que de 90 ans ou 95 ans. Nous sommes avant tout un être spirituel qui habite le corps. Je sais qu'après la mort, même si ce corps, eh bien, il va aller en terre, eh bien, c'est comme si j'avais une vieille chemise. Si elle est percée, qu'est-ce que je vais faire? Eh bien, je vais la changer. Eh bien, nous avons eu pendant des siècles et des siècles des milliers d'incarnations. Et donc, on a souvent changé de corps. L'élément permanent de cet ensemble, c'est l'esprit qui est à l'intérieur, et cet esprit a une vraie maison, a vécu des milliers d'années dans des plans supérieurs, des plans d'amour, des plans de lumière, vers lesquels j'attends après la mort d'y retourner, avec notre véritable famille spirituelle. Alors vous allez me dire, mais c'est quoi la famille spirituelle? Alors je le signale, ce sont les gens avec lesquels je suis en totale osmose, dans le cœur, je suis dans l'amour avec eux. Parfois on dit de personnes, mais on n'a pas besoin de parler pour se comprendre. Et bien c'est exactement ça. Nous sommes au même diapason, nous sommes sur la même vibration. Et quand on est dans les plans de lumière, c'est-à-dire des plans d'amour, ce qu'on appelle des paradis, tout est naturel. On n'a pas besoin de s'expliquer, tout le monde est totalement d'accord parce que c'est dans le cœur, c'est dans l'amour, c'est dans la paix, c'est dans la joie. Si nous avons une mission de guidance et que l'on doit transmettre des informations, d'aide ou quoi, eh bien on va avoir plein de gens qui vont venir vers nous avec des demandes de conseils, d'éclairage, avec des demandes de ressenti. Et ces gens-là vont nous dire « qu'est-ce que tu penses pour cette situation ? Je ne sais que penser. » Et comme par hasard, naturellement, on va leur donner la réponse. Nous savons au fond nous-mêmes, parce que nous l'avons tous déjà vécu, que nous donnons la bonne réponse. Nous allons sentir cette joie de donner la réponse. Nous savons au fond nous-mêmes que c'est vrai. Et à ce moment-là, nous sommes dans la guidance. Ce sont les guides de ces personnes-là qui ont dit « telle personne peut te répondre ». Après l'aspect de la mission de guidance, il va y avoir des gens qui vont être appelés à guérir. Guérir ou aider à la guérison, eh bien comment on va repérer ce genre de personnes? Eh bien quand quelqu'un a mal quelque part, naturellement ils vont mettre la main dessus. Ils vont aimer masser. Vous avez parfois dans un groupe une personne qui, pendant qu'une personne parle aux autres, mais va masser le dos d'un de ses amis ou d'une de ses amies. Et l'autre va dire « Oh, qu'est-ce que je me sens bien, oh là là, tu peux continuer s'il te plaît ?» Et ce sont des gens qui sont là plutôt pour la guérison, c'est plutôt leur axe. Ça ne veut pas forcément dire qu'ils sont dans la guérison, donc ils ne sont pas dans la guidance. Ça veut dire que dans leur axe, il y a la guérison. Et donc ce sont des gens qui vont être très proches de tout ce qui est énergétique, tout ce qui est magnétisme, tout ce qui est Reiki, tout ce qui est Shiatsu, tout ce qui est réflexo, qui vont aimer toucher, qui vont aimer les énergies, le reboutage, l'ostéopathie. Ce n'est pas parce que vous n'êtes pas dans un métier de guérison et que votre mission c'est guérison que vous avez raté votre mission, pas du tout. La mission n'est pas forcément le métier, mais ça peut l'être, ça peut l'être. Il faut le savoir, c'est important de ne pas mélanger métier et mission. J'en profite pour signaler une chose, il y a des gens qui arrivent à l'hiver de leur vie et qui se sont dit « bon sang, mais j'ai rien fait pour les autres ». Il n'est jamais trop tard pour commencer. Donc aujourd'hui peut être un autre jour, il faut commencer dès maintenant.
C'est le ici et maintenant qui est important. Il n'y a pas de « ah, c'est trop tard ». Eh bien, chacun a pris le temps dont il avait besoin pour prendre conscience de certaines choses. Chacun a le temps qu'il a, selon sa compréhension, selon son intégration des choses. Et parfois, il faut que la leçon soit répétée 18 fois pour qu'on dise « ah, je n'avais pas compris ». Et d'un seul coup, il arrive ce que l'on dit dans la tradition, les mots s'ouvrent. Et pourtant, les 17 fois où ça a été répété, les mots étaient fermés. Quand nous avons atteint un certain niveau de maturité, certaines choses qui n'étaient pas atteignables au premier niveau sont atteignables maintenant. Ça y est, nous sommes prêts à entendre la suite. Si je perds ma joie, on a parfois des gens qui disent « mais avant je faisais ça, mais bon maintenant ça comme fait ne lui correspond plus, donc elle est passée à d'autres énergies et elle est en passation de passer sur d'autres axes ». Il nous est déjà arrivé d'un seul coup de grandir, de se dire « tiens, mais d'un seul coup j'aimerais tellement faire ça ». Mais ce n'est pas arrivé comme ça, comme une génération spontanée. On a travaillé sur l'axe ancien et on est allé au bout et une partie de nous, notre conscience, a un besoin d'aller plus loin. Après la guérison, donc qui va se manifester de toutes sortes de choses, je disais le shiatsu, le reiki, etc., eh bien, il va y avoir la mission de dégagement. C'est-à-dire qu'aujourd'hui, il y a beaucoup de gens qui subissent alors, la montée vibratoire, mais dans sa partie négative. Vu que la Terre monte en vibration, il y a malheureusement un panel énorme de parasites astraux qui traînent dans nos corps. Dans nos corps, dans nos auras, dans nos corps subtils, autour de nous, dans notre lieu, etc. La mission de dégagement va être celle d'être dans la guérison, mais d'apprendre à enlever ces présences. Alors bien sûr, si on va voir un médecin, le médecin va faire ce qu'il peut, bien sûr, pour dire mais là, c'est la zone, peut-être que vous avez des spasmes de l'intestin, ça peut être ça. Sauf que si le ressenti est au niveau intestinal et il passe au niveau du poumon et il remonte au niveau du cou et il redescend au niveau de la vessie, on s'aperçoit que ce n'est pas l'organe qui est concerné, mais qu'il y a peut-être autre chose. Si avec nos mains astrales, nous apprenons à sortir cette partie subtile de nous-mêmes, qui est du même niveau subtil que le parasite qui est à l'intérieur du corps que nous avons, on va attraper cette chose-là et on va l'enlever, la détruire pour qu'elle ne revienne plus. Et en cela, on va apprendre à dégager l'autre. Aujourd'hui, nous subissons des vagues de petites présences qui nous gênent ou de présences plus grandes qui nous gênent, dont nous n'avons pas forcément conscience. Alors, le point positif de cette montée vibratoire va être que nos facultés psychiques et spirituelles s'ouvrent à vitesse grand V. Quand j'étais élève, au passage, j'ai mis 6 à 8 mois pour ouvrir cette fameuse clairvoyance, et cette clairaudience, etc. 6 à 8 mois. Aujourd'hui, parfois un exercice, et déjà les élèves ouvrent leur clairvoyance en un coup. Un exercice. C'en est délirant. C'est une chance extraordinaire. Nous arrivons dans une époque formidable. Par contre, ô combien énergétiquement difficile. Une autre mission, mais qui est plus rare, et j'insiste là-dessus, plus rare, parce que beaucoup de gens aimeraient s'essayer là-dessus, quand des gens parlent de possession. Et là, on a affaire aux bases astrales avec tout ce que cela veut dire. Ne touchons pas trop à ces forces sombres. Ceux qui ont cette mission l'ont en arrivant sur Terre. Il n'y a pas de revalorisation de toucher à ça. Aujourd'hui, je vois des gens qui ont fait des stages chez telle ou telle personne qui se disent « je vais m'essayer là-dessus ». Ils ne savent même pas.

quel est l'abîme qui est devant eux. Ne touchons pas. Il vaut mieux. Parce qu'aujourd'hui, il y a des gens qui ont touché à ces choses-là qui ne sont plus sur Terre. On a affaire à des choses qui peuvent être beaucoup plus grandes que nous, dans le sens puissance. N'allons pas au-delà de notre chemin. Je pense à cette phrase de Nisargadatta qui dit « Ce dont vous avez besoin se présente à vous, à condition de ne pas chercher ce dont nous n'avons pas besoin. » Naturellement, ce qui se présente à nous, c'est ce que nous devons faire. Quand nous sommes sur notre chemin, ce qui va se passer, c'est qu'on va avoir des signes qui vont nous montrer qu'on est vraiment sur ce qui nous est demandé. Comme des petites lampiotes qui sont éclairées, qui nous montrent qu'on avance bien. Si je vais dans le sens inverse, qu'est-ce qui va se passer? Eh bien, il va y avoir des portes qui vont se fermer. À certains moments, malheureusement, ce dont je ne parle pas de croyance, je parle de l'avoir vu chez des gens qui ont fait le chemin inverse en conscience, en disant non, je ne fais pas écouter ce que l'on me demande, je vais aller dans ce sens-là parce que moi, c'est moi et moi, je vais par là. Effectivement, on a totalement la liberté d'évoluer, mais aussi d'involuer. Si on va à l'inverse du chemin, ben, cette partie-là du chemin n'est pas protégée. Donc je risque de tomber sur des écueils, je risque d'avoir des épreuves non prévues, je risque de me rajouter des choses en dehors de mon propre karma, puisque je vais à l'inverse du chemin qui est proposé. Le problème qu'il y a, c'est que nous sommes appelés à évoluer, et ça c'est une loi de l'univers, et tôt ou tard, on devra avancer vers cette voie. Nous sommes éternels, nous sommes immortels. On peut prendre tout notre temps, mais ce n'est pas très agréable que de descendre sur Terre pour revivre les mêmes scènes, répéter les mêmes leçons. Toute leçon qui n'est pas comprise de manière soft, de manière douce, eh bien, va venir de manière beaucoup plus dure. Et ça va être une épreuve pour nous. Si nous les comprenons de façon très, très douce dans la compréhension des choses, tout passe comme une lettre à la poste, comme dit l'expression, et ça se fait en paix, tout le monde est content, et le chemin est facile. Ce qui peut empêcher de discerner notre mission de vie, c'est que nous sommes piégés par notre mental. Osho Rajneesh disait 95% de nos problèmes viennent du mental, les 5% restants sont les ramifications de ce même mental. Il y a une opposition entre l'esprit et la matière. À l'intérieur de nous-mêmes, nous avons une multitude d'intelligences. L'intelligence qui est notre intelligence supérieure est en lien avec notre cœur, le cœur spirituel. Le mental va à l'inverse. Il a peur de mourir. Si nous ouvrons au niveau spirituel, le mental a la peur de mourir. Donc il va utiliser toutes sortes de stratégies pour nous empêcher d'être en paix, de nous empêcher d'être dans le bonheur, nous empêcher d'être nous-mêmes, de nous empêcher de contacter ce qui est le plus important et essentiel pour nous. Il y a donc cette opposition au fond de nous-mêmes entre notre mental dans sa partie négative, parce que la partie positive nous sert à raisonner, à avoir une certaine logique, elle est essentielle pour tous les côtés de notre vie, et la partie donc négative qui va nous mettre des bâtons dans les roues, qui va nous faire avoir peur, qui va nous faire douter dans le doute négatif. Et donc, quand on va avancer, on va avoir ce questionnement. Est-ce que tu ne te fais pas des illusions? Est-ce que les choses sont... tu n'avais pas besoin de ça? Ou est-ce que vraiment tu n'es pas en train de te fourvoyer sur ce chemin? Par contre, c'est le cœur qui va être le principal partenaire. C'est lui qui va nous dire « Non, non, lâche ça, fais confiance. » Quand nous allons avancer, nous allons constater, pour voir si nous sommes vraiment sur le chemin, une montée de paix intérieure. La paix intérieure n'est pas le fait du mental. Le mental est un angoisseur de premier niveau. Tous ceux qui sont piégés par le mental, qui ne maîtrisent pas leurs pensées, au pire des cas, ont ce que l'on appelle dans les hôpitaux psychiatriques la pensée obsessionnelle. Ils sont piégés par le mental comme dans une toile d'araignée. Celui qui sort du mental rentre dans la paix, dans une paix durable, dans une sérénité, et qui petit à petit mène vers la joie. Mais le mental n'est pas du tout sur cet axe-là. Si nous passons sur un aspect où on va ressentir les choses, écouter ce que l'on ressent sur telle personne, on va savoir à un certain moment et recevoir des informations sur la dite personne que nous ne connaissons pas. Et nous verrons dans le temps que ceci était totalement juste. L'intuition est fugace. Elle vient très très vite. Elle est tellement rapide qu'elle nous désarçonne. En une fraction de seconde, on a l'information. Et c'est tellement rapide qu'une partie de nous dit « ça doit pas être ça ». Ça doit pas être ça parce que c'est trop rapide. L'intuition marche comme ça. Elle est tellement rapide qu'on n'ose pas y croire. Et pourtant, si on devait revoir notre vie, au vu des intuitions que nous avons eues, on verrait qu'on n'aurait pas pu choisir mieux. Notre intuition, c'est la guidance intérieure.
la faculté spirituelle par excellence, la faculté des êtres évolués. Donc si nous écoutons notre cœur, il va se déployer vers l'intuition, mais à un autre degré, c'est-à-dire qu'on va sentir ce qui est bien, ce qui est vrai, et ce qui est juste. De plus, à un certain moment, il va passer à un autre niveau, et on va appeler cela le discernement. Le discernement des esprits, le discernement de ce qui est vrai, de ce qui est faux. On va ressentir au plus profond de nous-mêmes. Et tous ceux qui avancent sur le chemin ont ce signe que leur acuité grandit et donc leur intuition s'affine à un point, au point de tout ressentir. Que ce soit les êtres, que ce soit les présences, que ce soit même la lecture des livres, on sent les choses au-delà des apparences. Nous avons compris maintenant qu'effectivement le plus grand combat est évidemment le combat contre soi-même. Donc le premier adversaire, c'est nous-mêmes. Comme dit la tradition, il faut dépasser le vieil homme pour laisser passer l'homme nouveau. Quels sont les moyens qui sont à notre disposition? Alors nous avons comme moyen la prière. La prière n'est pas quelque chose de religieux. La prière est un moyen spirituel pour être en connexion avec les êtres des plans supérieurs ou des plans de lumière. Gandhi disait, la prière n'est pas un remède de vieille femme, c'est l'un des plus puissants moyens d'action que nous ayons à notre disposition. Quand nous sommes mal, que nous avons besoin, on appelle, c'est naturel. Ça s'appelle une prière. Alors bien sûr, il n'y a pas que la prière de demande. Jean Chrysostome disait, il y a deux types de prières, la prière de demande qui est naturelle, même quelqu'un de mauvais sait demander, tout le monde sait demander. Quand quelqu'un a mal, aidez-moi, tout le monde sait faire. La prière de reconnaissance, elle, est au niveau de la grâce, c'est pas pareil. Donc, il faut être dans la demande, oui, parce que si vous ne demandez pas, vous ne recevrez pas. Je constate que bien des gens ne se sentent pas légitimes de demander des choses. Si vous ne vous sentez pas légitime et que vous ne demandez pas, je ne vois pas pourquoi on va vous donner quelque chose que vous n'avez pas demandé. Ce serait une intrusion. Sur le point de l'illégitimité, soyez rassurés, personne ne sera jamais sur Terre légitime de ce que nous allons tous recevoir. J'insiste là-dessus parce que pour bien confirmer que si vous êtes illégitime, nous sommes tous illégitimes. Qui va mériter ces plans d'amour dans lesquels nous allons baigner? Qui va mériter ces plans dans lesquels des gens qui vivent des NDE reviennent en disant « J'ai vécu dans des mondes d'amour où tout n'était qu'amour, lumière et beauté. » Combien ça vaut, ça? Quel prix ça a? Regardons par rapport à nos propres parents. Combien devons-nous à nos parents de nous avoir éduqués, d'avoir passé des nuits blanches à nous donner des biberons, de nous avoir changés, d'avoir passé des années à notre service? Combien on leur doit? Essayez d'y penser. Eh bien, si vous y réfléchissez profondément, vous verrez qu'on ne peut pas chiffrer cela. Nous serons toujours débiteurs de nos parents, comme nos enfants, nous serons toujours débiteurs. C'est quelque chose de naturel. Eh bien, acceptons d'être débiteurs des plans supérieurs. On ira toujours dans un plan que nous ne méritons pas. Et on va baigner dans un amour qui fait que tous ceux qui sont revenus des NDE, d'expériences de mort imminente, vont dire « Ah, qu'est-ce que c'est beau, mais qu'est-ce que c'était magnifique, mais... Et qui sommes-nous pour mériter cela ?» Alors l'aspect illégitime, soyons rassurés, nous serons tous illégitimes. Un enfant, est-ce qu'il se pose la question s'il est illégitime? Nous sommes tous pris comme des enfants et c'est très, très agréable d'avoir une situation qui est comme ça parce que là-haut, on nous aime. Le Christ a une parabole qui est la parabole du vigneron. Il nous explique qu'il y a un vigneron qui propose pour sa vigne, pour aller récolter le raisin, il propose une pièce d'argent à chacune des personnes pour travailler du matin jusqu'au soir. À un certain moment, dernière heure avant la nuit, il voit des gens qui sont oisifs, qui sont sur la place, et il leur propose une pièce d'argent pour le reste, pour terminer la dernière heure avant la nuit. Et donc tout le monde y va, et tout le monde travaille à la vigne. Arrive le moment du salaire, et à ce moment-là, le vigneron, qui est associé à celui que l'on appelle Dieu, ou le Père, comme vous voulez, avec tous les noms que l'on peut prendre, c'est celui qui n'a pas de nom, celui qui est au-delà des noms, eh bien, à ce moment-là, arrive la paye, et on explique dans la parabole que ceux qui sont arrivés en dernier vont être payés en premier. Donc il leur donne une pièce d'argent. Les autres arrivent en disant « mais c'est lamentable, c'est injuste. Pourquoi ont-ils une pièce d'argent alors qu'ils n'ont travaillé qu'une heure, alors que nous, nous avons travaillé tout le long de la journée, avec le soleil, etc. » Et le vigneron leur répond « mais est-ce qu'on n'était pas d'accord d'une pièce d'argent jusqu'au soir ?» Et on voit que le vigneron leur répond sur la justice, en disant « mais au niveau justice, est-ce qu'on n'était pas OK là-dessus ?» Et là, ils n'ont rien à dire. Sauf qu'il rajoute un élément. Est-ce que vous m'en voulez parce que je suis bon?
Là-haut, dans les plans supérieurs, on n'est pas sur un principe de mérite, ce que réclamaient les personnes qui avaient travaillé toute la journée. On est sur un principe de bonté et d'amour. Et c'est une chance immense pour chacun d'entre nous que nous sommes des gens aimés, qu'on ne pourra jamais rembourser notre guide spirituel, qu'on ne pourra jamais rembourser les êtres de lumière qui nous protègent, qui nous accompagnent, nos anges gardiens, qui nous ont sauvé la vie un certain nombre de fois, même si nous l'ignorons, etc. Et que c'est une chance immense de vivre cela. Si vous voulez certaines facultés, si vous voulez devenir doux, si vous voulez avoir une belle clairvoyance pour guider, avoir une belle clairaudience, entendre vos guides, demandez-le. N'hésitez pas à le demander. Regardez les enfants à Noël. Ils ne se posent pas la question si leur demande est légitime. Ils demandent. Nous sommes des enfants. Ce n'est pas parce que vous avez un corps d'adulte que vous n'êtes pas un enfant à l'intérieur. Nous sommes des enfants. N'hésitez pas à demander. Moi, j'ai demandé quelque chose. Je l'ai reçu que 3 ans après. Mais là-haut, on vous le donne quand vous êtes prêt. On ne vous le donne pas parce que vous l'avez demandé. On vous le donne quand vous êtes prêt. Vous devez attendre. Quand nous voulons poser une question par rapport à nos guides, il suffit de visualiser que nous nous étirons. Notre thorax, notre cou, notre tête, on va fermer les yeux, visualiser que nous regardons à 1 mètre au-dessus de notre tête physique, à 2 mètres au niveau du toit, au niveau du dessus, 10 mètres au-dessus du toit, 20 mètres, 100 mètres, 200 mètres au niveau des nuages, etc. Le simple fait de le faire pendant à peu près 40 secondes va nous mettre dans un état cérébral alpha. Si je suis moi-même, je ne fais pas cette élévation. Et que je pose une question, je suis enfermé dans mon mental. Je suis enfermé dans ma bulle, ça s'appelle une réflexion. Quand je me grandis, je rentre en contact avec les plans supérieurs et là, je peux demander des choses à mon propre guide. Et là, il peut m'atteindre. Donc, il va me parler. Quand le guide parle, attention, on va l'entendre à travers le voile de nos propres pensées. C'est-à-dire qu'on aura l'impression que ce sont nos pensées, en disant « oui, mais là, bon, je n'ai pas perçu quelque chose » parce que ce n'est pas quelque chose comme si on m'avait parlé. Alors, effectivement, le guide peut parler comme je vous parle, avec des mots, comme s'il nous parlait à l'oreille. Cela arrive, mais c'est rare. C'est quand il veut intervenir de manière très forte, il peut nous parler comme ça en disant « oui, j'ai quelque chose à te dire » et là, vous allez entendre « ah, j'ai quelque chose à dire, waouh !» Et donc, parfois, il intervient parce que c'est important. Mais la plupart des fois, quand vous allez poser cette question, vous allez voir que ces pensées qui sont dans vos mots, dans votre tête, ne sont pas du tout en adéquation avec ce que vous vivez. Et elles viennent de 10 000 km. Si nous faisons attention à notre mental à l'instant T, on va voir qu'on a 1 à 2 pensées d'avance, si c'est notre mental qui nous parle. Ce sont des pensées lourdes. Il faut que tu achètes des carottes parce que ta belle-mère vient demain. Une pensée bien lourde, bien dense. Les informations qui viennent des guides, en 3 mots, tout est dit. C'est très clair, c'est un coup de laser. C'est impressionnant. C'est dans le présent. C'est très léger. C'est dans le cœur. C'est pas du tout pareil. Et là, on s'aperçoit que, voilà, un jour, je posais la question en disant, mais je comprends pas. La Terre monte en vibration et nous qui essayons d'avancer sur le chemin, on devrait être de mieux en mieux et pourtant on est de plus en plus mal. Et j'entends, oui, la Terre monte en vibration, mais elle n'a jamais été aussi sale. Et là, il était intervenu verbalement comme s'il me parlait. Mais sauf qu'en général, ça va être à travers nos pensées. Mais si vous faites attention, vous allez dire, mais c'est comme si vous entendez une phrase alors que vous êtes chez vous dans votre bureau, mais vous êtes à 10 milliards de monde d'avoir cette phrase, elle n'est pas à vous. Donc discernez cela et repérez que la phrase est dans le présent. Discernez qu'elle est dans le cœur. Alors que le mental ne sait pas dire de phrase sans parce que, pourquoi, etc., de justification, etc. Donc il y a une lourdeur. Aujourd'hui, on estime entre 30 000 et 50 000 pensées jour pour une personne dite lambda. Si une personne a 50 000 pensées par jour, j'imagine que le temps intérieur de paix, pour trouver la paix intérieure, elle est assez restreinte. Si je veux rentrer dans une paix plus durable, plus profonde, il vaut mieux que j'en ai un peu moins. Donc là, effectivement, travailler sur le vide va permettre d'avoir beaucoup plus d'espace entre les pensées, ce que l'on appelle des blancs. Et la paix va être à ce moment-là. Quand on est au niveau du vide, le cerveau se repose. Je vais me grandir et je vais poser des questions à mes guides, à ma partie supérieure, pour savoir qu'est-ce que ceci, qu'est-ce que cela, etc. Je vais clarifier ma situation. Quand on sait pourquoi on est sur Terre, quand on comprend le pourquoi des choses, parce qu'on a médité profondément, on a intégré un regard de vérité, ce que l'on appelle l'intuition. Un regard qui va au-delà des apparences, si on est de plus en plus vrai. Si, à l'intérieur de moi, je fais un travail de transparence, ma vision des autres, ma vision des événements, va devenir transparente. Et je vais voir les choses au-delà du voile des apparences. Même si des gens mettent des masques, je vais voir derrière leur masque à qui j'ai affaire, et sans tromperie. Donc, quand je vais avancer sur l'aspect méditation, les choses vont devenir
plus clair si je pose des questions et que ces questions sont clarifiées en moi. Je vais perdre beaucoup moins d'énergie à me reposer ces questions comme je le faisais en boucle pendant toute une jeunesse. Les choses vont être claires. Donc, c'est comme si ma feuille de route se restreignait et que maintenant, je sais vraiment ce que je dois faire en disant « Ok, ça c'est clair, je sais que je suis là pour ça. » Et là, on n'a plus de perte de temps, plus de perte d'énergie, plus de dispersion. Aujourd'hui, nous sommes devant un moment où il y a beaucoup de problèmes parce qu'il y a beaucoup d'informations, parfois trop d'informations. Et à la fin, on ne sait plus repérer ce qui est essentiel de ce qui est mineur. Donc il faut avancer sur l'axe principal qui est le nôtre. Donc voilà, je voulais dire simplement que la méditation était une bonne chose aussi, une chose pour s'approfondir, pour s'introspecter, c'est-à-dire rentrer à l'intérieur de soi pour dire où est-ce que j'en suis, qu'est-ce que je dois travailler, où sont mes failles, est-ce que je n'ai pas des programmations négatives, comment est-ce que j'agis vis-à-vis des autres, parce que les autres, c'est quoi? Eh bien, les autres, c'est mon reflet. C'est que si je veux me voir, comme dit Monsieur Philippe, vous voulez vous connaître. Regardez ce dont vous chargez les autres. Je parle du maître Philippe de Lyon. Regardez ce dont vous chargez les autres. L'autre chose, c'est plus on va être dans cet aspect lumière, plus on va demander des signes, on va recevoir des signes. Après, il faut apprendre à les discerner. Donc c'est votre regard intérieur de vérité qui va dire « Ah, ça y est, je perçois cela ». Et plus vous allez être dans cette vérité, plus vous êtes dans le chemin, plus tout vous sera transparent et clair. Alors que si je suis avec l'ego, je trompe un peu tout le monde, eh bien le résultat va être que les messages vont être un petit peu en adéquation avec ça. Demandez des signes, mais demandez des signes avec le cœur. Les signes sont bons pour celui qui avance sur le chemin. Les signes sont bons pour ceux qui sont bons et vrais quand la personne est donnée aux autres, qu'elle est dans le cœur, qu'elle est en mode service. Si je fais tout pour les autres et que je demande des signes, je ne vais pas recevoir des poubelles. Je vais recevoir vraiment des clés. Après, il faut savoir les discerner. Mais quand on pose une question, ça peut venir par un bus et on voit la pub. Un de mes élèves me dit, il se posait la question sur quelle était sa mission. Et là, un matin, il est dans le métro et il voit une femme qui vient. Alors, son angle de vue est juste sur un axe, comme ça. Et la femme qui arrive avec un sac. Et à l'endroit où il avait son axe de vue, il n'a pas cherché à balader son regard, il a juste... Elle avait le sac marqué « soigne dans tous les sens ». Donc il voit ça, pouf, bon, on passe ça. Le lendemain, même chose, il va à son travail, il est dans le métro, il regarde de façon fixe, et on lui envoie une autre femme, pas la même. Hein. Et le sac qu'elle portait, c'était marqué « soigne, soigne, soigne, soigne ». Il arrive à son travail, il était caviste, un de ses collègues lui dit « toi, tu as des mains en or ». Là, il demandait, on lui a envoyé l'information. On a des signes, il faut les écouter, il faut demander des signes si vous n'êtes pas sûr d'une situation, en disant « qu'est-ce que je dois faire par rapport à ça ?» Si vous ne demandez pas, et si les signes n'est pas clair, redemandez, redemandez, redemandez. On ne nous reprochera jamais d'être trop prudent. On pourra malgré tout nous reprocher une certaine naïveté. Plus nos facultés psychiques et spirituelles vont s'ouvrir, et plus on est en adéquation avec les plans supérieurs. Donc les guides peuvent nous éclairer, peuvent nous envoyer une image, peuvent nous parler dans le creux de l'oreille. Quand on va ouvrir nos facultés, on rentre dans une vérité beaucoup plus grande. Ils nous prennent en charge parce qu'on est en mode don. On fait tout pour les autres. Pourquoi voulez-vous qu'ils ne nous aident pas sur ce chemin? Donc, entendons bien, voilà, ces signes-là, ces moyens-là. Comme je vous ai précisé, la mission était en adéquation avec ce que nous sommes. Mais que sommes-nous en fait? Où en sommes-nous arrivés au niveau intérieur? Où en sommes-nous arrivés dans le travail profond sur nous-mêmes, dans notre introspection, par exemple? Si moi-même, je n'ai pas acquis une bonne construction intérieure, c'est-à-dire que je suis une personne dispersée, mes facultés psychiques et spirituelles vont être dispersées. Si la personne, avec ses yeux physiques chez elle, zappe tout le temps, quand elle passe dans le subtil avec sa clairvoyance, qui est la vision à un niveau supérieur, c'est aussi exponentiellement une dispersion. Ce qui veut dire qu'elle ne peut même pas rester sur son sujet. Donc on ne peut rien faire avec une telle personne au niveau où elle en est. C'est-à-dire que son résultat, c'est une explosion qui fait que ça ne rapporte rien d'intéressant au niveau perception. Donc acquérir une bonne construction intérieure, c'est quoi? C'est ne pas être dispersé. C'est-à-dire qu'aujourd'hui, on est à l'inverse il y a 30 ans, et là je m'adresse aux plus âgés de cette vie, quand nous étions jeunes, quand j'étais jeune, il n'y avait pas de livres pratiques qui donnaient des clés pour ouvrir. Aujourd'hui, on a tellement de livres qui sortent tout le temps que les gens ne savent plus où aller. On ne sait même plus quel livre approfondir, et les gens, au niveau spirituel, font un amalgame. Dans le spirituel, on ne doit pas accumuler. On n'est pas dans l'avoir, en disant « je récupère, je récupère, je récupère ». Parce que si on récupère, on accumule, on va retrouver ce que nous avons trop accumulé. Si je fais une bonne synthèse, si je me concentre et je deviens un, si je travaille sur un ancrage, alors vous allez me dire, mais qu'est-ce que c'est que l'ancrage ?
L'ancrage, c'est d'aimer la terre, c'est d'aimer vivre. Ça ne veut pas dire parce qu'on est spirituel qu'on ne doit pas être un bon vivant. Il n'y a pas que les impôts et les avenants d'assurance sur Terre. Il faut aimer le cinéma, aimer le théâtre, aimer les livres, parce que la vie a aussi des choses à nous offrir. Bien sûr, quand on sera sur l'autre plan, ça sera magique, j'entends bien. Mais ici, il n'y a pas que des choses négatives. Il faut savoir aimer, aimer profondément la vie. Il est important de s'aimer soi-même. Alors vous allez me dire, mais comment nous aimer nous-mêmes ? Alors, on a l'habitude, avec notre mental, de chercher les négativités dans ce que l'on est, de chercher, oui, mais moi, je suis, eux, ils sont comme ça, mais moi, je ne suis que ça. Alors, effectivement, si on cherche un petit peu aux racines de cette image que nous avons vis-à-vis de nous-mêmes, nous verrons que souvent, ben, on a reçu de la part de papa-maman, de la part d'ex-amis ou copains de classe ou d'autres gens que l'on a connus sur notre chemin, une image déplorable de nous. Il est essentiel de faire le tri. Même si cela vient de mes parents, cela peut être un poison. C'est important cet aspect-là. Je prends souvent cette image qui me paraît importante. Si mon père me dit « t'es tellement bête qu'à ta place j'irai manger du foin » et que je vais manger le foin, est-ce que c'est la faute à mon père ou est-ce que c'est ma faute ? Je dirais c'est principalement ma faute. Pourquoi ? Mais parce que je l'ai cru. C'est pas parce que ça venait de mon père que c'était vrai. Dans notre construction intérieure, on devrait tous faire le travail de l'adolescent. Et que fait l'adolescent ? Eh bien, quand il fait sa construction intérieure, et beaucoup d'adultes que j'ai connus, même des personnes qui avaient 70 ans, n'ont pas fait ce travail-là. Parce que papa-maman, c'était intouchable, et que tout ce qui venait de papa et maman était forcément du pain béni. Eh bien, qu'est-ce que l'on a vu ? Eh bien, des gens qui avaient tout pris de papa-maman, et aucun tri derrière. Traduction, eh bien, tout ce qui était bon, ils l'ont pris, mais tout ce qui était mauvais, ils l'ont pris. Le travail véritable que fait l'adolescent, c'est de dire, ça je prends. Ça, je prends. Ça, surtout pas. Je ne veux pas prendre ça. Je ne veux pas prendre ça. Je ne veux pas prendre ça. Je veux une personnalité qui est comme ça. Je veux me tourner vers les autres, même si mes parents étaient un peu fermés. Je veux ceci. Je veux aimer la vie. Je veux aussi m'éclater un peu. Je veux ceci. Et ça, il faut le faire. Parce que si on ne le fait pas, même si on a 70 ans, on peut le faire. Même si on a 80 ans, il faut le faire. Sinon, vous ne serez jamais vous-même. Donc, s'aimer, c'est déjà se construire avec notre signature authentique, la nôtre. La nôtre. Pas celle de papa-maman. Et aujourd'hui, on a beaucoup de personnes qui n'ont jamais fait ce travail parce que ben, c'était des personnes gentilles. Et aujourd'hui, au niveau spirituel, on ne demande pas d'être gentil. On nous demande d'être vrai. On nous demande d'être authentique. Et authentique, ça veut dire que ce qui est bon, je le prends, mais ce qui n'est pas très bon pour moi, ben, je l'enlève. Et si je veux être quelqu'un de réalisé, quelqu'un de vrai, quelqu'un qui apporte aux autres, quelqu'un qui est heureux quand même dans mon don, je dois être moi-même et m'aimer pour ce que je suis. Regardez comment les guides nous voient, regardez comment les anges nous voient. Ils nous voient dans notre réalité totale. Ils nous voient dans notre absolu quelque part. Si nous regardons à travers notre mental, on ne sera jamais assez beau. C'est essentiel d'avoir un regard du ciel. Si là où il nous pardonne, c'est qu'il nous voit dans notre réalisation, et il ne voit pas les défauts que nous avons, et heureusement que là où on ne nous juge pas, parce que l'être humain, qu'est-ce qu'il juge ? Dans notre société, on va dire oui, mais il y a des échecs, il y a des choses qu'il ne fallait pas faire, il y a ceci, il y a cela. Sauf que dans le spirituel, il n'y a jamais d'échecs, il y a des expériences. Quand on a demandé à Edison, pour, je crois que c'est sa lampe sous vide, est-ce que ça ne l'a pas gêné d'avoir 1000 échecs avant qu'il ait sa lampe sous vide ? Il a répondu, ce ne sont pas des échecs, ce sont des expériences. Cet aspect authentique, cet aspect de don de soi, cet aspect de je ne suis pas seul, je suis avec là-haut, est très important. Je voudrais revenir sur une phrase du Christ qui est très importante. Il dit « Laissez venir à moi les petits-enfants et ne les en empêchez pas, car le royaume des cieux est pour ceux qui leur ressemblent. » Cette phrase est pour moi l'une des clés les plus importantes. Un enfant demande des protections. Un enfant demande d'être accompagné. Un enfant demande d'être conseillé, d'être entouré, d'être aimé. Nous sommes ces enfants-là. Il n'y a pas de raison qu'on ne fasse pas la demande d'être accompagné, d'être protégé. Si nous faisons les choses avec sincérité, ils vont nous aider. Notre chemin de lumière sera très rapide. Alors bien sûr, il faut rappeler une chose, c'est que avant de passer à aider les autres, il faut savoir aider les nôtres d'abord. Si je suis marié ou si je vis avec quelqu'un, si j'ai des enfants, eh bien je vais tout faire pour que mes enfants soient bien d'abord. Ça fait partie aussi de la mission. Il est important, si nous voulons avancer de manière correcte, d'avoir une intention pure. On voit des personnes qui travaillent en guérison, mais n'est pas guérisseur qui veut. Il y a des gens qui ont une intention pure, qui sont vraiment dans le don, et quand ils vont travailler en guérison,
vu qu'ils sont propres au fond d'eux-mêmes, la guérison va être avec des très belles énergies. Il y en a d'autres qui en ont marre de leur travail. C'est vrai que les énergies sont difficiles. J'entends beaucoup de gens qui souffrent à leur travail aujourd'hui, qui vivent un moment de désert. Mais ce n'est pas parce que nous vivons un moment de désert qui doit être malheureusement vécu, parce qu'on a quelque chose à comprendre, et c'est à ce moment-là que nous grandissons en racine. On ne peut pas éviter le désert, il fait partie du chemin spirituel. À ce moment-là, on a l'impression qu'on stagne, on ne stagne pas. Mais ce que je veux simplement dire, c'est que si la personne est dans le don et son intention est pure, le chemin sera un chemin avec un grand C. Ce ne sera pas le même chemin que les autres. Ce ne seront pas les mêmes signes que des gens qui sont dans l'ego auront. Ils seront sur d'autres paramètres. Ils vont passer à d'autres niveaux. Ils vont avoir des portes totalement ouvertes, autres que la personne qui est sur l'ego aura. Si la personne devient thérapeute parce que son boulot lui casse les pieds, eh bien, les guides de ses patients ne vont pas lui amener ses patients par charité parce qu'il a besoin de manger. Et ainsi, on se retrouve avec plein de thérapeutes qui disent « Mais j'ai personne. J'ai personne. » Si je veux guider les autres vers la guérison, vers l'aide, je dois faire le travail de nettoyage à l'intérieur de moi. Je donne un exemple. Une de mes élèves s'était mise thérapeute. Elle n'avait pas fait tout le travail qu'il fallait. À un certain moment, elle travaille sur un patient, et comme par hasard, par résonance, puisque tout est résonance ou attraction, eh bien, le patient qui est venu à elle avait les mêmes failles qu'elle. Et donc, elle a commencé à travailler sur la faille qu'elle n'avait jamais réussi à enlever pour elle. Qu'est-ce qui lui est arrivé? Elle s'est trouvée avec un malaise pendant qu'elle travaillait sur le patient. C'est presque le patient qui était allongé sur la table qui dit « Est-ce que je peux faire quelque chose pour vous ?» Si la personne ne fait pas ce qu'il faut, forcément, elle va se payer les gens en adéquation avec le non-travail qu'elle a fait. Donc celui qui veut travailler sur les autres doit déjà travailler sur lui-même. La deuxième chose qui est très importante, c'est aussi, si on veut aimer les autres, il faut commencer par soi-même. Si on ne s'aime pas, je ne vois pas comment on peut transmettre de l'amour aux autres. Et on n'arrive même pas à s'aimer soi-même. Alors, il y a une phrase qui n'est pas de l'Évangile, qui est de La Fontaine, qui dit « Aide-toi, le ciel t'aidera ». Mais c'est exactement ça. Il y a des personnes qui, quand ils sont dans le spirituel, pour eux, c'est le sacrifice. On ne demande pas le sacrifice. On ne demande pas la perfection. On nous demande d'être dans le cœur. Pourquoi? Parce que la perfection, c'est le mental qui est derrière. Même quand la personne a réalisé ce qu'il faut, le mental va la mettre à mal, en disant « Oui, mais tu aurais pu faire plus ». Et à la fin, au lieu d'être heureuse, d'être dans la paix, elle va être triturée par le bas astral à travers son mental, qui va lui dire « Oui, mais tu aurais pu faire plus, ta ta ta ta ta ». Et donc, il va y avoir un sentiment de malaise, parce que le mental n'est jamais dans le présent. Il est dans le passé ou dans le futur. Le mental, ce sont des pensées lourdes, c'est quelque chose qui nous met à mal, qui nous culpabilise, qui nous triture. Alors que le cœur, la paix, c'est dans la partie supérieure de l'être que nous sommes. Plus on va être dans le vrai, plus notre regard va voir au-delà des choses, plus notre monde va changer. On va voir les choses de manière beaucoup plus légère, on va moins sentir la matérialité de ce monde, la densité des choses, le poids. Je le remarque avec beaucoup d'élèves qui avancent vers la lumière, et je leur dis « Waouh, t'as pas vu que c'est beaucoup plus léger ta vie ?» Et oui, oui, oui. Et tu n'as pas vu que maintenant tu es plus protégé qu'avant, tu as remarqué cela ? Et la personne dit « Ah, oh, ça n'a plus rien à voir !» Comme si on marche dans la gadoue avec des pieds très lourds, très collés au sol, etc. Maintenant, on rentre dans une énergie qui est beaucoup plus haute, beaucoup plus sympa, même si c'est difficile. Et aujourd'hui, les énergies sont très difficiles parce qu'on a beaucoup de gens qui dorment mal. Aujourd'hui, on digère beaucoup moins tout ce que l'on mange, comme si le corps nous dit « Attention, là ça ne va plus, là, tu ne vas pas pouvoir continuer à manger ça. » On rentre dans d'autres énergies. Donc l'ouverture de nos facultés, le discernement, le fait d'être vrai avec nous-mêmes et avec les autres va nous permettre d'apporter beaucoup plus de bien. Aujourd'hui, pour répondre à cette question par rapport à la nouvelle génération, nous avons beaucoup de personnes jeunes qui ont perdu le sens de leur vie. Jung avait une phrase pour dire qu'est-ce que la névrose ? C'est une âme qui a perdu son sens. Aujourd'hui, nous avons beaucoup de personnes qui viennent de mondes supérieurs. Ces personnes-là ont une signature énergétique qui est terrible. Ils ont perdu comme leur prise de terre. Ce sont des personnes qui viennent de très loin, qui viennent de ce qu'on appelle, par exemple, alors on les a appelés les enfants indigo, les enfants cristal, les enfants arc-en-ciel, les enfants stellaires. Moi-même, personnellement, pour en avoir vu quelques dizaines, voire même quelques centaines, eh bien moi je les appelais les enfants des étoiles. Je ne savais pas qu'au niveau de la tradition, on les appelait les enfants stellaires. Et jusqu'au moment, j'ai dit, mais bon sang, stellaires et les étoiles, ça veut dire la même chose. Je basculais dans leur monde. Et je me suis rendu compte que tous ces enfants avaient une tristesse au fond d'eux-mêmes, mais très profonde. C'est-à-dire que même si ces personnes sont devenues adultes, même si la personne c'est une femme mariée avec des enfants, qu'elle est aimée par son mari, eh bien elle se sent seule d'une solitude qui est terrible. Et il y a cette tristesse en eux qu'ils n'arrivent pas à se départir, pour lequel ils ne voient même pas l'origine.
Et en fait, quelle est leur problématique? C'est qu'ils viennent d'un monde qui était d'harmonie, un monde qui était harmonieux, où tout le monde s'aimait, et qu'ils arrivent dans ce super monde magnifique, que l'on peut appeler la Terre, et ils ne comprennent pas cette disharmonie. Dès la maternelle, ils sont observateurs en disant « Mais qu'est-ce que je fous là-dedans ? » Ils ne comprennent pas l'homme. Ils viennent dans d'un monde non-duel, c'est-à-dire qu'ils sont dans le un, et pour eux, l'amour est naturel. Ils n'ont pas vécu le même chemin avec la descente sur Terre, avec le bien et le mal. Ils sont déjà dans l'amour. La plupart d'entre eux vont avoir une mission de rayonner.

et beaucoup de gens cherchent leur présence. Voilà, ce sont des gens très avancés. Alors, il ne faut pas s'étonner qu'ils vivent une solitude qui est existentielle, qui est terrible, parce qu'il leur manque ce contact. Ils ne savent même pas qu'est-ce qu'ils font là. Ils sentent bien qu'ils sont comme un électron libre sur cette planète en disant « mais qu'est-ce que je fais là ?» Alors, ce n'est pas seulement la personne qui se pose la question naturellement « qu'est-ce que je fais là ?» comme certains d'entre nous. Certains ont ce sentiment multiplié par 10, parce qu'ils viennent d'un ailleurs qui est très lointain de tout ça. Donc, ils ne comprennent plus rien. Ils ne comprennent pas ces guerres, ils ne comprennent pas ces dualités, ils ne comprennent pas. Voilà, parce que pour eux, c'est tellement évident que c'est l'amour qui prime, qu'ils ne comprennent pas. Donc comme nous voyons qu'il y a autant de missions que d'êtres. Alors bien sûr, il y a aussi des missions d'aide à la Terre, où aujourd'hui la Terre nous appelle en disant « j'ai besoin ». Donc il faut se mettre au service de la Terre. Et on peut proposer nos services au moment d'aller dormir en disant « si vous avez besoin de moi, appelez-moi, appelez mon corps astral, je viendrai. Et pendant la nuit, on va emprunter votre corps astral pour aider la planète. » Il y a aussi des missions où on va appeler des volontaires. Par exemple, dans la nuit, si vous pouvez proposer votre présence, dans les cas d'accidents de la route, certains vont aider pour les accidentés, pour leur expliquer que ben, vous voyez là, ben, dans la voiture qui est un petit peu écrasée, eh bien, était votre corps physique. Mais vous êtes plus que ça. Il va falloir leur expliquer, les accompagner, rassurer. Certains d'entre nous, nous avons une mission par rapport aux vieillards. Certains vont être plus axés pour aider les vieillards. D'autres vont être axés sur les enfants, pour les préparer, pour les accompagner, pour leur donner des clés, pour leur expliquer comment passer sur l'autre plan s'ils sont décédés, ou pour les aider à descendre s'ils refusent de... Voilà. Il y a des missions même multidimensionnelles, où les gens agissent sur bien d'autres plans et surtout d'autres dimensions, qui sont au-delà même de notre réalité apparente actuelle, mais qui apparaissent maintenant. Des missions telles que les missions d'aide à la Terre n'existaient pas il y a 30 ans. Ça apparaît et c'est devenu de plus en plus fort. Aujourd'hui, la Terre a besoin. Dans le subtil, on doit aider la Terre. On doit se mettre au service et en aidant la planète, la Terre nous le rend. Il y a beaucoup d'amour pour cette planète, nous aime énormément, c'est un être vivant. Et il y a une façon d'aider la planète qui est de mettre son cœur en disant « je suis à ta disposition, appelle-moi » et vous verrez la joie que vous allez avoir en avançant sur ce chemin-là.

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2: Bélier, vous décidez de tirer le rideau sur les contrariétés inutiles pour vous consacrer à ce que vous avez de plus important, votre garde rapprochée.
3: Taureau, c'est une journée idéale pour respirer un air baigné de tendresse, de romantisme en amour, avec Vénus en balance.
4: Gémeaux, on vous place à la barre d'un projet et vous ne craignez ni tempête ni coup de vent. Vous êtes fermement décidé à mener votre barque jusqu'au bout.
5: Cancer. Célibataire, vous devenez le confident avant d'être l'amoureux. Ces étapes sont nécessaires pour conquérir le cœur de votre nouvel élu.
6: Lion. Que vous soyez salarié ou directeur d'entreprise, vos actions vont avoir une incidence importante sur l'augmentation du chiffre d'affaires.
7: Vierge. Vous recevez des cadeaux sous forme de promotions professionnelles ou des rentrées d'argent bienvenues en récompense de vos performances commerciales.
8: Balance. Les méandres de Neptune essayent de vous détourner du droit chemin en vous présentant des experts financiers qui n'en sont pas.
9: Scorpion. Vénus en Scorpion vous présente une rencontre sentimentale séduisante. Attention aux conséquences sur votre couple juste pour un moment de légèreté.
10: Sagittaire, vous avez la tête en l'air et vous risquez d'être distrait. Dressez une liste de ce que vous avez à faire et vous éviterez les oublis.
11: Capricorne, si quelques problèmes de santé ou de fatigue ont entamé votre morale ces derniers jours, vous constatez une nette amélioration.
12: Verseau, vous éprouvez des sentiments pour quelqu'un, mais vous avez l'impression qu'il vous fuit. Rien ne sert de le retenir. Vous irez vite voir si l'herbe est plus verte ailleurs.
13: Poisson. Si vous êtes célibataire, Vénus en Scorpion, reine de l'attirance pour le fruit défendu, vous guide vers des amours interdites et controversées.
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Chers amis, bonsoir. Merci de nous rejoindre sur TVM3, sur votre belle émission Parlez-moi d'avenir avec votre ami Nino en direct absolu jusque 22h. 2 heures de pur bonheur, comme à chaque fois, en votre compagnie. Alors là, c'est le début de l'émission, mais l'émission va arriver à la fin d'une façon extraordinaire.

extraordinaire parce que vous, qui me regardez en ce moment, vous vous dites, mais comment vais-je faire pour passer à côté de Nino pour qu'il réponde à mes questions? Mais c'est très simple, 0901 901 993, la touche numéro 1. La touche numéro 2 pour nos amis en bas de votre écran. Regardez bien qu'il soit encadré en vert. Et c'est une confidence, c'est une consultation totalement confidentielle. Donc voilà, vous êtes vraiment en toute discrétion avec eux. Ça ne passe pas par la télévision. Et si vous ne savez pas qui choisir, toujours ce petit chiffre 3. Vous aurez quelqu'un que vous n'avez jamais eu et qui pourra vous guider sur votre chemin de vie. Notre concours SMS, hein, vous le connaissez tous par cœur. Beaucoup d'entre vous, parfois, hésitent à le faire et c'est bien dommage parce que ça n'arrive pas qu'aux autres. D'ailleurs, quand vous arrivez à l'antenne via ce concours SMS, vous le dites vous-même. Que eh bien voilà, vous êtes sélectionné, que ça vous a fait plaisir d'avoir cette mini consultation à l'antenne. Son portable, son attel TVM3 que vous envoyez au 700. Ça arrive chez nous en régie. Et notre charmante standardiste qui s'occupe évidemment de cet ordinateur qui tire de façon aléatoire votre numéro de téléphone. Donc, si vous faites le concours, vous pouvez être appelé d'ici 10 minutes comme d'ici 1 heure. Ça, c'est pas nous qui décidons. Mais si vous avez fait le concours, je sais, je le précise chaque fois, mais c'est parce que chaque fois ça arrive, vous faites le concours, vous avez un appel sur votre téléphone et vous vous dites, je ne connais pas ce numéro, je ne décroche pas. C'est un tort, vous perdez votre chance d'être ici à mes côtés pour le franc symbolique. Donc, je vous invite dès maintenant à envoyer ce code TVM3 au 700, comme sur votre écran, il n'y a absolument rien de compliqué. Ce soir, différentes choses dans l'émission, priorité bien sûr à vos appels, mais évidemment, comme la dernière fois, j'avais préparé un joli thème sur les mondes invisibles, sur les défunts qui sont autour de nous, sur les signes que nous ressentons par rapport aux défunts, puisque vous savez que c'est une de mes grandes spécialités, et vous avez été tellement nombreux à appeler et à faire le concours SMS que je n'ai pas eu l'occasion d'en parler. Donc ce soir, je commencerai à en parler, mais c'est toujours le même principe, c'est priorité à vos appels. Je vois également sur votre écran, en même temps que vous, que si vous désirez participer à notre concours, mais sans passer par le SMS, mais par une carte postale ou une lettre, c'est très simple. Vous prenez donc votre carte postale et votre enveloppe et vous notez, eh bien, votre nom, votre prénom, votre numéro de téléphone, très important, et vous envoyez cette lettre ou cette carte postale à TVM3 Concours, case postale 285 024 écu blanc. Et d'ici quelques jours, selon les délais postaux, vous serez appelé par une personne qui s'occupe du courrier. Et vous pourrez également choisir le voyant ou la voyante de votre choix qui passe en direct à l'antenne. Je prends un exemple, Cristal, par exemple. Vous demandez à passer avec Cristal, et bien les jours où elle sera en direct, la régie fera en sorte de vous faire passer avec elle quand elle sera en direct, bien sûr. Donc, on va commencer ce soir par aussi notre shop, www.parlezmoidavenir.shop, notre boutique ésotérique en ligne. Vous la connaissez par cœur, du moins vous connaissez le site internet, mais
Il y a quasiment toutes les semaines de nouveaux articles qui arrivent dans cette boutique et ce sont des articles de toutes sortes. On peut se faire plaisir et on peut faire plaisir également.

0: allemand, assez proche, et il y a, comme je vous dis, toutes sortes d'articles de toutes sortes, mais beaucoup de protections sous forme de bracelets, sous forme de bagues, sous forme de boucles d'oreilles. Et donc, il y a énormément de pierres également. On y viendra dans un instant, s'il n'y a pas le premier appel avant. Et on va commencer tout doucement par ce thème que je vous ai préparé, parce que souvent vous me dites que voilà, vous vous posez beaucoup de questions par rapport à l'au-delà. Et moi, étant spécialiste de l'au-delà, vous savez, vous pouvez avoir des messages, il n'y a pas de souci. Et donc, voilà, donc nous avons tous à un moment ou à un autre ressenti quelque chose que nous ne pouvions pas vraiment expliquer. Une sensation étrange en entrant dans une pièce, un frisson qui traverse le corps sans raison apparente. Une impression de ne pas être seul alors que la maison est complètement vide, un souffle léger près du visage, une odeur familière qui apparaît soudainement alors qu'aucune source ne peut l'expliquer, une lumière qui clignote au moment précis où nous pensons à quelqu'un, une musique qui passe à la radio et qui nous rappelle une personne disparue. Un rêve tellement vivant que l'on se réveille avec la sensation d'avoir réellement parlé avec un être cher. Alors, ce que je vous dis là, vous savez que moi, je le ressens tout le temps. Quand vous demandez un message des défunts à l'antenne, évidemment, je m'aide de mes cartes, mais je lis bien sûr entre les lignes. Et les frissons, à chaque fois que je parle des défunts, je sens votre défunt, je l'ai ici à côté de moi. Et en général, vous m'appelez le lendemain sur le code 103 pour avoir plus de détails, plus d'informations sur justement le message du défunt que vous avez eu, parce que à l'antenne, c'est assez limité, mais quand vous m'appelez sur le code 103 en privé, là, ça l'est beaucoup moins. Alors, donc, la grande question est là. Est-ce seulement notre imagination? Je n'y crois pas du tout. Est-ce notre mémoire? Est-ce notre cœur qui cherche à nous rassurer? Ou bien, parfois autre chose, un signe, une présence, un message venu d'un plan spirituel. Ce soir, donc, je ne souhaite pas imposer une vérité, je souhaite simplement ouvrir une porte vers ce beaucoup ressentent, mais n'osent pas toujours le dire. Et c'est pour ça que je suis là, et je ne suis pas tout seul. Mes amis en bas de votre écran peuvent aussi vous éclairer, peut-être pas tous, ils ne sont pas tous en communication avec les défunts, mais pour la plupart, ils peuvent vous donner des explications sur les défunts et on y reviendra dans un instant puisque, bien sûr, priorité à vos appels. Allô, bonsoir.
1: Bonsoir Nino, vous allez bien?
0: Mais ça va bien et vous?
1: Oui, ça va bien, merci.
0: Alors, j'ai le prénom, j'ai la date de naissance et je vous écoute pour votre question.
1: Alors, moi j'aimerais savoir, enfin savoir, j'aimerais qu'on... Oui, au niveau du monsieur, donc il n'est pas libre.
0: Oui.
1: Et j'aimerais savoir si la personne qui commence par B
0: Oui.
1: du, de, est au, est, se doute de quelque chose dans la relation que j'ai avec lui.
0: On va regarder ça.
1: D'accord.
0: Donc, avec ce monsieur, c'est une relation que vous avez déjà depuis un certain temps, mais qui reste très cachée.
1: Exactement.
0: Je vais regarder. Et cette personne, commençant par B, c'est sa compagne.
1: Oui.

0: Moi, première vue, je n'ai pas l'impression qu'elle est au courant de quoi que ce soit. Elle a peut-être quelques doutes, mais elle ne n'a rien de concret.
1: D'accord. Alors, ben, c'est bien. Pour le moment, c'est très bien. Et comment se comporte-t-elle envers lui? Est-ce qu'elle s'occupe de lui? Parce que j'ai des doutes sur son comportement par rapport.
0: J'ai pas du tout l'impression que c'est une personne, cette femme. Peut-être, il y a longtemps, oui, c'était peut-être un couple qui fonctionnait, mais là, moi, je n'ai pas quelque chose de réellement positif, en fait. Donc, ça, je le vois aussi avec les cartes. On voit qu'il s'éloigne un peu plus chaque jour, mais se séparer, ça engendre pas mal de choses. Et donc, c'est un petit peu compliqué. Et vous avez
1: Oui.
0: pu discuter de ça avec lui, que vous voudriez quand même avoir quelque chose de plus stable?
1: Pour le moment pas, parce que c'est quand même relativement frais la relation, mais j'aimerais pas non plus tout ficher en l'air. Donc il est libre du choix qu'il va faire. Moi, je pense
0: Tout à
1: que
0: fait.
1: gentiment, je sens qu'il sera. Oui. Il se rapproche de plus en plus, mais voilà, il a quand même pas mal de difficultés, je pense, dans sa famille,
0: Il y
1: par
0: a en
1: rapport
0: tous les
1: à sa.
0: cas, je montre les cartes. On voit dans les cartes l'alpha, donc c'est le début de quelque chose avec une naissance. Donc il y a une renaissance amoureuse pour lui. Je ne peux pas dire qu'elle arrive demain, mais je dirais que dans le courant de cette année, surtout en s'approchant de la fin de l'année, je parle d'aujourd'hui à ce moment-là, vous allez voir qu'il y a pas mal de choses, des petites choses, un tout petit peu à la fois, et vous allez voir que ça va pouvoir vraiment jouer. En tous les cas, moi, j'ai pas mal d'aspects positifs, à ce niveau-là.
1: D'accord. Donc la religion, non, la relation que j'ai
0: La
1: avec lui,
0: relation,
1: elle est
0: elle est
1: saine.
0: bonne,
1: Je veux dire,
0: elle est
1: elle est bonne.
0: saine, et c'est parce qu'en fait, ça fait des années que ça ne fonctionne plus entre eux, et c'est pour ça qu'il a, on va dire, trouvé quelqu'un d'autre. Sinon, ce n'était pas un homme à tromper. Mais là, vraiment, entre eux, c'est le désert, c'est un fossé qui se creuse. C'est quand même assez compliqué comme situation. Alors, vous devez vous voir en cachette, hein, et ça, c'est pas toujours quelque chose de facile, hein, mais c'est en train pour moi d'arriver doucement.
1: Oui, alors d'accord. Donc, il arrivera à gérer, quoi qu'il arrive, cette situation.
0: Tout à fait. Pour le moment, non. Je vous dis, c'est petites choses par petites choses. Mais d'ici
1: Oui.
0: la fin de l'année, voire début de l'année prochaine, vous allez voir que pas mal de choses commencent à changer. Et même s'il se dit, à mon âge, divorcer, c'est peut-être pas la meilleure solution, mais il va quand même avoir ce petit déclic de dire qu'il se sent tellement bien avec vous. Donc, il a envie que les choses puissent bien se passer entre vous. Et ça, c'est très bien pour vous, en tous les cas, parce que vous vous sentez, vous allez vous sentir, on va dire, de mieux en mieux avec lui. Et c'est quelqu'un qui veut que vous soyez aussi heureux. Il cherche aussi son bonheur, bien évidemment. Mais je vois beaucoup d'aspects positifs pour cette relation.

0: D'accord. Alors bon, ben ça me rassure de nouveau un peu parce que je suis toujours dans le questionnement. Qu'est-ce que je fais? Est-ce que je suis responsable de cette situation, hein? Parce que c'est pas quelque chose que.
1: Pour moi, vous n'êtes pas responsable parce que déjà avant que vous n'arriviez, c'était un couple qui était prêt à mourir. Ils ont, se sont peut-être par le passé donné des chances, mais ça n'a absolument rien, en rien été positif finalement. Donc, moi, dans ce que je ressens, je vois qu'avec lui, et surtout lui avec vous, il ressent beaucoup j'ai pas peur de le dire, d'amour, de sentiments. Il s'attache et il se rend compte que sa vie n'est pas finie et qu'il peut bien sûr trouver encore le bonheur en amour. C'est sûr que quand il y a les enfants, il y a tout le monde qui est là, c'est quelque chose qui n'est pas évident à gérer. Mais comme je vous dis, prends son temps et en prenant son temps, pour moi, ça va aller de l'avant. Donc, je vois
0: D'accord.
1: des choses même assez positives à ce niveau-là.
0: D'accord, Nino. J'ose encore vous demander au niveau de ses
1: Bien
0: énergies.
1: sûr.
0: Merci.
1: Je vais regarder. C'est quelqu'un qui a passé des examens récemment, qui doit passer des
0: Oui.
1: examens?
0: Non, il a eu des examens, oui.
1: Alors, il attend les résultats.
0: Je crois
1: J'ai
0: qu'il
1: pas
0: les a
1: l'un
0: reçus.
1: déjà, mais il vous en a parlé parce que pour moi,
0: Oui.
1: il est en réflexion. Donc, je peux pas dire que c'est négatif, mais il réfléchit. On lui a proposé certainement un traitement. Donc, moi, je le vois comment vais-je dire? Je le vois en pleine réflexion.
0: Oui, on lui a proposé une opération qui est reportée en automne. C'est peut-être ça.
1: C'est peut-être ça qu'il doute, qu'il se pose des questions, mais dans les cartes sur les doutes, je les montre à l'antenne, on voit les doutes qui sont là et on voit la réussite qui est là. Donc, pour moi, ça va pouvoir jouer pour lui. Donc, si c'est une opération qu'on lui propose, c'est une opération qui se passera bien. Tu ne vois pas pourquoi ça devrait se passer mal.
0: Ou en fait, c'est tout ce qui m'a parlé. On a déjà parlé de beaucoup de choses, mais apparemment, tout va bien, mis à part cette éventuelle
1: Oui,
0: opération.
1: mais tout le monde a des petits soucis et puis
0: Exactement.
1: il y a la médecine qui est là, donc je ne peux pas m'étaler sur la santé, mais en
0: Non, non,
1: règle
0: je sais.
1: générale, ces énergies ne sont pas si basses que ça, parce que d'un côté, vous êtes là, vous le soutenez, et d'un autre côté, il a envie que les choses se passent mieux. Donc, pour lui, évidemment, pour un meilleur confort pour lui. Donc, moi, je ne ressens rien de négatif, par rapport à cette situation.
0: D'accord. Et pour moi, où est-ce que j'en suis avec mes énergies? Parce que je suis quand même un peu anxieuse.
1: Vous êtes anxieuse, c'est ça que vous m'avez dit?
0: Ouais. Oui, je suis un peu anxieuse.
1: On va regarder.
0: D'accord.
1: Là aussi, le docteur a proposé des examens.
0: Pour moi, il n'y a rien, tout est en ordre.
1: Donc, vous avez fait les examens et tout a été en ordre.
0: Oui, je viens de les finir, oui.
1: Moi, je ne vois pas vos énergies très basses. Il y a un homme qui est là, mais à mon avis, c'est le docteur, mais il ne donne pas spécialement de...

0: de mauvaises nouvelles, là aussi, il y a peut-être un médicament à prendre, quelque chose à prendre, mais c'est pas dramatique. Pour moi, vous n'avez pas à être anxieuse. Moi, je vois que plutôt les choses, les énergies, en tous les cas, sont hautes. Donc, je ne vois pas que vous devez vraiment vous tracasser.
1: Non, je suis plutôt anxieuse par rapport à cette situation que je vis.
0: Oui, je comprends que c'est quelque chose, évidemment, qui n'est pas évident, mais pour moi, vous allez voir que ça va aller de mieux en mieux. Moi,
1: D'accord.
0: j'ai vraiment ce ressenti que vous allez voir, il y aura peut-être encore un petit examen à faire dans le cours de l'année, mais à chaque fois, les résultats ne sont pas négatifs. Hein. Donc, du moment que vous êtes suivi par le docteur, du moment que si vous a donné un traitement, vous le prenez, je ne vois pas que c'est complètement négatif. Hein.
1: Mais en fait, au niveau de mes énergies, j'ai fait tous les contrôles, tout est en ordre. Mon anxiété, elle vient de la situation que je vis avec cette personne. Parce que ça me rend anxieuse, parce que j'aimerais pas qu'il ait des histoires chez lui, que voilà, c'est ça mon anxiété. C'est pas tellement sur ma santé parce que je viens de tout faire et tout est en ordre. Donc, je vois pas.
0: Oui,
1: Oui, j'ai. Oui.
0: mais oui, c'est pour ça que je vous dis sur votre santé, vous avez fait les examens, vous avez le traitement, il y aura peut-être un autre examen à faire dans le courant de l'année, mais sans gravité. Et donc, oui, j'essaye de capter vos énergies, mais c'est vrai on n'est pas du tout dans la santé, on est plutôt dans quelque chose où vous réfléchissez, vous vous dites,
1: Voilà.
0: est-ce que c'est vraiment quelque chose qui va pouvoir aller de l'avant? Est-ce que ça va pas jouer avec lui? Ça, ce sont des questions existentielles que vous vous posez. Mais
1: C'est
0: comme
1: exactement ça.
0: vous me l'avez demandé, moi, je vois que même si c'est pour le moment encore assez discret, je vois que y a des aspects positifs qui sont là, et pour moi, c'est pour aller vers quelque chose de meilleur. Donc, moi, je sens quand même du positif dans tout ça.
1: D'accord. Bon, ben alors écoutez, c'est parfait. Je vais moins m'inquiéter pour lui, pour sa situation familiale, parce
0: Oui,
1: que
0: bien sûr.
1: c'est surtout ça qui me tracasse, pas qu'il ait trop de difficultés à affronter quoi qu'il arrive, quoi. Voilà, c'est ça mon problème actuellement d'énergie, c'est que j'y pense beaucoup. J'ai pas envie de détruire quoi que ce soit. Enfin, c'est compliqué parce que je suis dans une histoire compliquée un peu. Et puis j'ai beaucoup de peine à
0: Je
1: mettre les choses
0: comprends.
1: en place. Voilà.
0: Je comprends, c'est pas évident, mais pour moi, vous allez pouvoir gérer avec lui cette situation. Et comme je vous ai parlé, ça va prendre quand même jusque la fin de l'année, voire début de l'année prochaine. Donc, vous allez. Je m'embrouille. Hein. Vous allez avoir le temps de pouvoir discuter, de pouvoir mettre des choses en place. Et pour moi, je vois ça d'une façon quand même relativement positive. Donc, pour moi, il y a pas vraiment à vous tracasser à ce niveau-là.
1: D'accord, ben alors, oui, il faut que j'arrête de penser à trop de choses et
0: En
1: que je pense
0: mal,
1: un peu à moi.
0: surtout, soyez positive, ne voyez pas les choses d'une façon négative, vous êtes justement en train d'aller vers quelque chose de relativement positif, et il n'y a pas à vous tracasser.

0: ce niveau-là.
1: D'accord, ben merci Nino, c'est très
0: Mais avec
1: gentil.
0: plaisir.
1: J'ai souvent recours à vous et ça me, j'ai besoin toujours d'être un petit peu repositionnée. Donc voilà, vous m'aidez.
0: Mais ça me
1: Eh
0: fait
1: bien,
0: très
1: écoutez,
0: plaisir de pouvoir vous aider.
1: je le sais, c'est pour ça que je m'adresse à vous. Je vous souhaite une très bonne soirée.
0: À vous
1: Et
0: aussi, tout de
1: puis,
0: bon pour vous.
1: merci. Et puis
0: À
1: j'ai
0: très
1: gagné le
0: bientôt.
1: concours.
0: Eh bien voilà, comme quoi ça n'arrive pas qu'aux autres.
1: Ben non. Je vous remercie beaucoup et à
0: Mais de
1: bientôt,
0: rien,
1: Nino. Bonne
0: belle
1: soirée.
0: soirée à vous.
1: Merci.
0: Merci, au revoir.
1: Bonsoir. Au revoir. Merci.
0: Voilà les amis, c'est pas moi qui le dis, c'est vous qui le dites. Vous gagnez ce concours SMS. Et c'est vrai que depuis autant d'années qu'on fait l'émission, on fait ce concours SMS justement pour que vous puissiez arriver à l'antenne pour la modique somme du franc symbolique, donc son portable, son attel, TVM3, que vous envoyez au 700. Donc, comme je le disais, pour le franc symbolique, c'est dans un ordinateur en régie qui tire de façon aléatoire votre numéro de téléphone. Et ce soir encore, si vous avez fait ce concours, vous risquez très, très certainement d'être appelé par notre charmante téléphoniste, et elle vous dira, voilà, vous avez gagné le concours de Parlez-moi d'avenir, et elle vous mettra en communication avec moi. Et vous l'avez vu, je réponds à 2, 3, 4 questions, si elles ne sont pas trop longues, mais je ne vous laisse jamais dans le désespoir. On essaye de remonter les énergies, de voir les choses positives au lieu de voir tout négatif. Donc, si vous ne passez pas par le concours SMS, il y a toujours bien sûr le numéro direct où vous êtes prioritaire, 0901 901 993, touche numéro 1, la touche numéro 2 pour nos amis en bas de votre écran qui sont connectés en vert et qui sont là uniquement pour vous. N'hésitez pas donc à les consulter. Et le chiffre 3, si toutefois vous ne savez pas qui choisir. Alors, je vais revenir sur mon thème. Où est-ce que c'est la publicité? Je demande à la régie le thème dont je vous parlais avec toutes les facettes pour que quand les défunts se manifestent. Eh bien, vous avez un souffle, vous sentez des choses, et c'est pour ça que j'ai fait un condensé, bien évidemment. On ne va pas parler pendant 4 heures de la même chose, mais j'ai préparé des choses récurrentes que les défunts peuvent vous apporter, vos défunts disparus. Un deuil est toujours très compliqué à faire, mais il faut savoir qu'ils sont près de nous. Et ça, c'est très important de le savoir. On en reparlera bien sûr tout au long de l'émission. Comme je le disais, on va marquer la publicité. Je rappelle le numéro 0901 901 993, touche numéro 1, ou un petit SMS TVM3 au 700. Je vous dis à tout de suite.

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0: De retour, chers amis, avec votre ami Nino, jusque plus ou moins 22h, donc largement le temps de faire le SMS, d'appeler en direct. Vous savez, tous les moyens qui sont mis à votre disposition pour arriver ici à mes côtés. La téléspectatrice précédente l'a dit, ça n'arrive pas qu'aux autres de... Bien voilà, d'envoyer un SMS et de finalement être sélectionné. Donc je rappelle ce concours SMS TVM3 que vous envoyez au 700 pour le franc symbolique et vous avez droit à 3, 4, 5 questions, pas trop longues. Pas de santé, pas de juridique, on survole un peu les énergies, mais je n'aime pas m'attarder, parce que je ne suis pas docteur, je ne suis pas avocat, donc je ne peux pas vous donner des conseils à ce niveau-là. Donc, pour arriver donc directement avec moi, 0901-901-993, touche numéro 1, la touche numéro 2 pour nos amis en bas de l'écran, et la touche numéro 3 si vous ne savez pas qui choisir. Et juste avant la publicité, donc, je parlais des entités. Et donc, les entités qui se manifestent autour de vous, vous n'avez pas toujours la réponse à ces manifestations, parfois un petit peu spéciales. Et donc, voilà, dans le sujet que vous avez préparé, j'ai essayé de condenser tout ça. Donc, certaines personnes disent « je sais que j'ai senti quelque chose ». Elles ne savent pas comment l'expliquer, mais elles savent que ce n'était pas ordinaire. Elles savent que pendant quelques secondes, quelque chose a traversé leur réalité. Il peut s'agir d'un ange, d'un guide, d'un défunt, d'une énergie protectrice ou simplement d'une présence bienveillante. Peu importe parfois le nom où l'on donne à cela, ce qui compte, c'est qu'on le ressent. Les anges, par exemple, sont souvent associés à la protection, à la douceur, à la lumière. Beaucoup de personnes disent ressentir leur présence dans les moments de grande fatigue, de doute, de tristesse ou de danger, comme si une force invisible venait déposer un peu de paix dans leur cœur. La présence angélique n'est pas forcément spectaculaire, elle ne vient pas toujours avec de grandes visions, des signes impressionnants. Très souvent, elle est discrète, elle se manifeste par une intuition soudaine, une envie de changer de route, un sentiment de calme, tout simplement, qui arrive sans raison, une phrase entendue au bon moment ou une rencontre qui semble tomber du ciel. Il y a parfois aussi, on parle du hasard, moi évidemment, je n'y crois pas, et il y a beaucoup de personnes aussi qui ont très très peur de mourir, ne sachant pas ce qui va se passer de l'autre côté. Mais moi, ayant vu des gens en fin de vie et ayant ce don de médium depuis ma naissance, depuis ma plus tendre enfance, j'ai toujours senti que nos proches disparus, et pour moi même des entités que je ne connais pas, qui sont toujours autour de moi, je reconnais leur voix et elles me parlent. Et ça m'aide, ça me guide pour avancer. Je pense que quelque part, tout le monde est un peu médium. Mais j'y reviendrai parce que, bien sûr, priorité à vos appels. Allô, bonsoir.
1: Oui, bonsoir Nino, comment allez-vous?
0: Bien, et vous?
1: Ça va, ça va. Ça va, oui, il faut bien. On n'a pas le choix, de toute façon.
0: Mais oui, Il faut faire aller. Dites-moi, j'ai votre prénom, votre date de naissance. Je vous écoute pour votre question.
1: Alors, c'est toujours pour le travail. J'ai postulé dans plusieurs institutions différentes. Vous avez les initiales, si jamais. Je crois qu'elle a dû me noter les initiales.
0: Oui.
1: Ça joue. Alors, je voulais savoir, il y en a deux que j'ai postulé il y a quelques semaines. Et la troisième, j'ai postulé cette semaine, mais j'ai toujours pas de réponse.
0: Je vais garder tes peaux

0: Mais en tous les cas, vous êtes un peu stressé, vous réfléchissez beaucoup à tout cela.
1: Oui, parce que j'espère qu'une des trois puisse me convenir et puis qu'il m'engage, c'est ça. Je suis impatiente.
0: En tous les cas, moi je vois quand même des aspects positifs. Alors vous dire laquelle, ça c'est quasiment impossible. En plus, je ne peux pas donner des noms à l'antenne. Mais pour
1: C'est
0: moi,
1: des
0: je
1: initiales.
0: vois que... oui, mais bon, ça fait des marques. On ne peut pas donner ça à l'antenne. Mais de toute façon, laquelle précisément, je ne saurais pas vous dire. Mais vous avez sur le travail une naissance, je montre les cartes, avec une belle élévation. Quand on a des cartes comme ça, c'est pas pour du n'importe quoi, que du contraire. Pour moi, c'est pour avancer. Donc, moi, j'ai ici quand même un ressenti de pas mal de choses. En fait, ça fait un moment que vous postulez, il y a eu peut-être des réponses négatives, vous vous êtes demandé si vous alliez pouvoir aller de l'avant par rapport à tout ça, et donc ça n'a pas toujours été comme vous le souhaitiez, mais moi je vois qu'il y a quand même des choses qui sont relativement positives et qui vont vous permettre de pouvoir aller de l'avant.
1: Ça veut dire qu'une des trois devrait pouvoir m'engager, c'est
0: Oui,
1: ça?
0: pour moi, il y a une des trois qui va donner une réponse, il va y avoir un entretien, peut-être un deuxième entretien, et à l'issue de ça, j'ai un chiffre 7. On parle du mois de juillet. Il y aurait quelque chose qui change pour vous au mois de juillet.
1: Oui, c'est ce que vous m'avez dit la dernière fois aussi, j'espère. Oui.
0: Ah bon? Eh bien, donc c'est que je ressens la même chose. Donc ça veut dire que quelque chose se débloque au mois de
1: Au mois
0: juillet.
1: de juillet. Oui.
0: Oui, c'est la fin de l'isolement. On voit que y a un épanouissement qui est là aussi. Donc, pour moi, c'est en train vraiment de pouvoir aller de l'avant.
1: Mais vous n'arrivez pas à me dire laquelle des trois ça pourrait être. Parce que la première, ça fait déjà un moment que j'ai postulé, mais j'ai aucune réponse. Je les ai appelés et j'ai demandé s'ils avaient bien reçu ma candidature. Et puis elle m'a dit, écoutez, je transmets à la direction. Et puis si jamais ils vous contactent, s'ils n'ont pas reçu. La deuxième, ça fait pas si longtemps que j'ai postulé. J'essaie de les atteindre, mais il faut les appeler que le matin. Je vais essayer de les appeler demain matin. Et puis la troisième, j'ai postulé cette semaine. Mais je ne sais pas la date
0: Alors,
1: de
0: sans
1: déroulé.
0: donner de nom, moi j'ai celle du milieu. Donc vous avez sûrement dans quel ordre vous les avez données. Moi j'ai
1: Oui,
0: celle du
1: c'est du
0: milieu
1: milieu.
0: qui me paraît correcte.
1: Qui vous
0: Je vais
1: paraît
0: d'ailleurs
1: correct, bien sûr.
0: regarder sur celle-là en particulier.
1: Oui.
0: Bah oui, regardez ce que je tire. Sur les doutes, il y a la clé de réussite. Avec des
1: Alors,
0: cartes
1: celle du
0: comme
1: milieu, vous...
0: ça, j'ai envie de dire, il y a très, très, très, très peu de chances que les choses soient négatives, sincèrement.
1: Oui. Et les deux autres, pas alors.
0: J'ai pas dit qu'il n'y aurait pas de nouvelles des deux autres. Mais
1: Alors,
0: quand ça va se décider, c'est plutôt pour moi celle du milieu, à deux chiffres, deux lettres, pardon.
1: Parce que celle du milieu, c'est dans une ville et les deux autres, c'est au bord d'un lac. C'est le même lac, si vous voulez, mais c'est au bord d'un lac, tandis que celle du milieu, c'est dans une ville.
0: La ville me parle plus. Je ne sais pas vous expliquer pourquoi. En tout cas,
1: Oui.
0: dans les cartes, il y a un contrat où vous allez vous équilibrer. On voit le papyrus, on voit l'équité, on voit que vous vous remettez dans un contrat. Donc, vous vous remettez en équilibre avec un contrat. Et quand on a des cartes comme ça, forcément, c'est quelque chose qui ne peut être que positif.
1: Parce que ça, c'est un poste à 50% et ça peut devenir à 80% l'année prochaine, d'après leur annonce.
0: Mais
1: Pour
0: c'est
1: l'instant,
0: bien
1: je cherche 50.
0: possible. Parce qu'on voit de l'évolution et comme vous convenez bien, c'est fortement, oui, très fortement possible que vous puissiez pouvoir aller de l'avant par rapport à ça.
1: D'accord. Alors, je vais essayer de les appeler demain. Parce que, voilà, ça fait déjà quelques semaines que j'ai postulé, mais je n'ai pas de réponse. Je ne sais même pas s'ils ont reçu mon dossier, parce que c'est par Internet, mais c'est par des institutions, vous savez, des
0: Oui,
1: sites
0: oui,
1: où on
0: oui.
1: cherche du travail. Alors, je me dis, je vais
0: Ben,
1: quand
0: je
1: même essayer de les
0: comprends.
1: appeler demain matin.
0: Moi, en tous les cas, je vois des choses positives. Les cartes confirment donc que le travail arrive. Moi, je vois que ça va pouvoir jouer pour vous. Ça, j'ai pas de choses négatives à ce niveau-là.
1: Oui. Alors, on verra. Il faut juste patienter encore et encore. D'accord. Mais je
0: Oui,
1: suis sur
0: encore un
1: place,
0: peu de
1: voilà.
0: patience. Mais moi, je crois que vous aurez des réponses de partout, mais la plus positive étant celle du milieu. Et cette
1: Ça veut dire
0: notion
1: que
0: de
1: les...
0: ville me parle.
1: Ça vous parle, oui. Oui, c'est la plus près d'où j'habite.
0: Oui.
1: Et
0: Mais
1: j'y
0: ça,
1: travaille
0: ce
1: déjà
0: serait bien, alors.
1: dans un autre métier. Alors, moi, j'aurais préféré au bord du lac, parce que je me dis, quand on a la pause, on va...

0: la bientôt au bord du lac, mais ma foi, on prend où il y a, hein, je me dis, c'est pas, voilà.
1: Mais
0: Donc
1: si
0: c'est
1: c'est
0: du
1: plus près de chez
0: travail.
1: vous, ça peut être intéressant aussi.
0: Oui, je pense que oui. Après les horaires, ce qui est dommage, c'est qu'il y a beaucoup de pauses l'après-midi, vous voyez. Les horaires, il y a une immense pause l'après-midi. Puis revenir à la maison, ça ne vaut pas la peine avec la benzine, ça coûte trop cher. Il n'y a que ça qui me pose un peu problème parce qu'il y a énormément de pauses l'après-midi.
1: Non,
0: Il y a
1: mais
0: 4 heures de pause vous voyez, entre le matin et le soir, il y a 4 heures de pause. Puis je me dis, mais qu'est-ce que je vais faire pendant 4 heures de temps? Je ne veux pas retourner à la maison, c'est ridicule, parce que ça fait environ 30 kilomètres. Rien que pour venir à la maison, ça fait, avec la benzine, ça fait trop de trajet. Il n'y a que ça qui me poserait trop. Après, je ne sais pas quand il y a eu, au niveau du salaire, je ne sais pas quand, ce qu'ils donneraient, s'ils payent bien ou pas. Mais là, c'est
1: moi, je
0: surtout
1: pense que c'est bien payé parce que pour moi, j'ai tous les aspects positifs pour cette entreprise. Maintenant, ce n'est pas parce que j'ai un bon ressenti qu'une autre ne peut pas, même si c'est moins ce que vous voulez, mais que ça vous correspond mieux. Voilà, en donnant des noms d'entreprise, on ne sait pas vraiment mettre le doigt dessus. Il y en a une pour moi qui sort du lot, mais si
0: celle du
1: maintenant il y a
0: milieu.
1: un salaire, voilà, s'il y a un salaire un peu plus bas dans une autre, mais que vous vous dites, moi je vais me sentir mieux dans cette entreprise, après vous avez toujours tout de même les cartes en main pour choisir. Donc il ne faut pas que vous soyez trop inquiète à ce niveau-là.
0: Parce que là, je ne sais pas s'il y a beaucoup de monde, vous voyez, pour ce poste-là, je ne sais pas s'il y a une équipe où je serai toute seule, c'est ça que j'ai aucune idée. Tandis que le troisième poste, c'est une équipe. Je sais qu'il y a déjà une équipe et ça serait pour être responsable de l'équipe. Et puis la première place, je pense que je ne serai pas toute seule. Parce qu'il y a une responsable aussi, alors on sera de toute façon, je pense, deux. Mais voilà, la deuxième place, je ne sais pas du tout si je devrais travailler toute seule ou j'aurai quelqu'un avec moi, j'ai aucune idée.
1: Moi, je
0: Là,
1: vous vois pas toute seule. Je vous vois pas toute seule.
0: pas toute seule, mais il y aura un responsable au-dessus de moi, dans la deuxième place.
1: Ou peut-être pas un responsable, peut-être d'une personne comme vous, et vous travaillez à deux. Évidemment, il y a la responsable qui a son mot à dire, mais...
0: Au niveau de la direction, oui, mais là, ils ne mettent pas, vous voyez, dans la norme, moi j'ai postulé parce que ça avait l'air intéressant, mais je ne sais pas si, voilà, j'ai un chef au-dessus de moi, j'ai un collègue, ou c'est moi la responsable de, je ne sais pas, ils notent pas, je me suis dit, on verra, c'est pour ça que j'ai appelé demain matin, pour voir un peu mon niveau, voilà, combien ils sont, si c'est une seule personne qui travaillerait ou il y a d'autres personnes qui complètent l'équipe, je ne sais pas, j'ai aucune idée. Dans les deux autres places, je sais que voilà, je ne serai pas toute seule, mais dans celle-là, j'ai aucune idée, je ne sais pas.
1: Moi, en tous les
0: C'est
1: cas,
0: moi la responsable.
1: je vous vois pas être seule. Je ne vois pas
0: Ok.
1: travailler toute seule.
0: Toute seule, hein?
1: Vous êtes
0: D'accord.
1: pas seule. Il y a d'autres personnes autour de vous. Alors, pas directement, vous faites un travail toute seule, mais vous avez
0: De
1: des
0: l'aide, quoi.
1: personnes, oui, de l'aide de personnes, et vous partagez des dossiers. Donc, moi, je vois que ça peut être, oui, le travail arrive au mois de juillet. Donc, et dans les cartes, il y avait aussi le choix qui était là. Donc, est-ce que ça va être vraiment deux sociétés? Vous allez choisir celle qui vous convient le mieux. Donc moi, vous m'avez demandé mon avis au ressenti, j'ai parlé de celle au milieu. Maintenant, si vous trouvez qu'il y a un salaire peut-être un peu moins intéressant dans une autre, mais que le travail ou l'ambiance ou l'endroit vous conviennent mieux, vous allez aller vers dans cette direction-là.
0: Oui, ça c'est clair, quoi. Mais c'est de toute façon une de ces trois places que j'ai postulées. Ça peut être quelque chose que je vais postuler. C'est quelque chose que j'ai déjà, voilà,
1: Moi, je
0: j'ai déjà
1: pense que
0: postulé,
1: oui,
0: quoi.
1: hein, vous attendez des nouvelles que vous allez avoir. Et dans ces nouvelles, il y aura du positif, ça c'est sûr.
0: D'accord. Alors on verra. Alors, il ne restait qu'à
1: Oui,
0: patienter, mais c'est long, hein, quand
1: moi
0: on doit
1: je
0: être
1: vois du
0: patient.
1: positif en tous les cas. Mais c'est vrai que c'est pas
0: D'accord.
1: évident de toujours patienter, mais vous allez voir, vous arriverez à avoir quelque chose sur le mois de juillet, et même si ça tourne au ralenti un peu pendant les vacances, au mois de septembre, la saison reprend bien et tout se passera bien. Moi, je ne vois pas de choses négatives.
0: D'accord, alors on verra tout ça. Alors ça va bien, j'espère que ça puisse se jouer. Alors merci beaucoup
1: Oui,
0: Lino, c'est gentil.
1: avec
0: Je prends plus
1: plaisir.
0: de nouvelles là. J'ai signé un contrat,
1: Quand
0: je
1: vous
0: prends plus de
1: voulez.
0: nouvelles. Portez-vous
1: Avec
0: bien.
1: plaisir.
0: Bonne
1: Merci
0: soirée, à la
1: beaucoup, vous
0: prochaine.
1: aussi. Tout de bon
0: Au revoir,
1: pour
0: bonne
1: vous.
0: soirée.
1: À
0: Merci,
1: bientôt, au
0: bonne soirée.
1: revoir. Et oui, les amis, voilà, le travail, les entités, comme je parlais tout à l'heure, on peut poser toutes les questions qu'on veut, c'est surtout la santé, le juridique qui sont un peu plus délicates. Un petit SMS, TVM3 au 700 pour le franc symbolique. Et d'ici quelques instants, vous serez peut-être appelé pour passer à l'antenne ici à mes côtés. Sinon, toujours le 0901 901 993, touche numéro 1. La touche numéro 2 pour nos amis en bas de votre écran. Si vous ne désirez pas passer à la télévision et que vous désirez une consultation totalement confidentielle, faites ce chiffre 2. Notez bien le code PIN du voyant ou de votre choix. Oui, du voyant, de la voyante de votre choix. Vous introduisez son code PIN et vous êtes directement en consultation avec cette personne en totale confidentialité. Le chiffre 3, si vous ne savez pas qui choisir. Et voilà. Et une parenthèse, ceux qui veulent me consulter en privé, demain, je serai une grosse, grosse, grosse partie de la journée en votre compagnie sur la ligne privée, donc sur le code 103. Cette émission qui est en direct ce soir sera rediffusée demain sur TVM3 de 12h à 14h pour ceux qui n'ont pas Internet. Et vous me verrez parmi les petites photos en costume à côté de mes collègues et vous verrez inscrit tout simplement Nino, code 103. Si je suis en vert, vous m'appelez et si je suis en orange, eh bien vous attendez que je repasse en vert. Je reviens donc sur ce beau sujet des défunts parce que quelque part, quand vous me téléphonez, vous me posez beaucoup de questions sur des signes, sur des choses. Voilà. Je disais qu'on parle parfois de hasard, bien que moi je ne crois pas du tout au hasard, mais dans le monde spirituel, on dit souvent que le hasard est parfois la manière discrète dont l'invisible nous parle. Vous avez peut-être déjà vécu cela, vous êtes dans une période compliquée. C'est une période compliquée en ce moment, ça je ne le cache pas. Vous demandez intérieurement de l'aide. Et soudain, une personne vous appelle, un message arrive, une solution apparaît, une porte s'ouvre. Ce n'est peut-être pas toujours spectaculaire, mais c'est suffisamment précis pour que votre cœur comprenne qu'il s'est passé quelque chose. Et j'ai une petite anecdote à vous raconter qui en rapport avec ce hasard qui pour moi n'est pas un hasard. Je me suis rendu à la librairie pour retirer un paquet que j'avais.

0: je l'ai payé. Et j'en ai même oublié, j'en ai parlé à ma mère après au téléphone, mais j'ai complètement zappé, complètement oublié, puisque moi, j'avais jamais joué. Donc, finalement, bon, vous me direz, ce n'est pas, c'est pas avec ça que je vais vivre jusque la fin de ma vie, mais j'ai gagné 110 francs. En ayant dépensé 2 francs 50. Donc, quelque part, pour moi, c'était pas un hasard. Et je ne sais pas pourquoi cette femme que je vois depuis des années, parce que c'est toujours le point retrait de mes colis quand j'achète quelque chose. Et donc, je sais vraiment pas pourquoi elle m'a proposé ça. Je ne sais pas pourquoi j'ai dit oui. Et finalement, mais voilà, j'ai gagné une petite somme. Donc, si ça m'arrive à moi, ça peut très bien vous arriver à vous. Moi, je pense que c'était... J'ai même pas choisi les chiffres, comme je vous dis. On appelle ça un quick pick. C'est une machine qui met des chiffres avec un joker. Enfin, voilà. J'avoue, je ne comprends pas grand-chose parce que c'est pas du tout dans mes habitudes. Et si moi, j'ai gagné une petite somme, à vous, je vous souhaite bien sûr le million, mais faites-le. Jouez très peu d'argent et vous verrez que la chance peut arriver à tout moment. Voilà. Et nous accueillons quelqu'un. Allô, bonsoir.
1: Oui, bonsoir Nino. Vous allez bien?
0: Comment allez-vous? Ça va bien et vous?
1: Ça va bien. Ça va. Gentiment, mais ça va.
0: Mais oui, donc j'ai bien sûr votre prénom, je ne peux pas l'oublier. Votre date de naissance, je vous écoute pour votre question.
1: Alors, j'aimerais savoir, je suis avec un conflit avec mes anciens... J'étais renvoyée.
0: Oui.
1: Et j'aimerais savoir si tout ça, ça va finir en justice ou si ça va être réglé à l'amiable.
0: Alors, je vais regarder. Mais c'est, ça date pas d'hier, ça fait un petit moment que, comment vais-je dire, que vous êtes en guerre avec eux.
1: Oui, ça fait un moment, mais bon, j'étais licenciée, ça fait 5 mois. Et j'aimerais savoir s'il faut encore que je continue à me battre, s'il va falloir la justice, s'il va intervenir ou pas.
0: Il y a un avocat dans l'histoire.
1: Oui.
0: Parce que moi, je vois un avocat.
1: D'accord. Parce que moi, j'ai un avocat qui me conseille. Donc, j'aimerais quand même éviter des frais de justice avec l'avocat.
0: Mais disons que si vous gagnez, normalement, sans parler trop de justice, je pense que c'est la partie adverse qui vous paye ces frais de justice.
1: D'accord.
0: Moi, en tous les cas, dans ce que je vois, vous avez les armes en main, je les montre à l'écran. Vous avez les armes en main pour justement affronter cette situation. Et l'argent qu'ils vous doivent, ils vont vous le donner.
1: Ils vont me donner.
0: Oui. Oui, on voit sur vos doutes. Dans les cartes, on voit que vous avez des doutes et on voit la belle réussite. Donc pour moi, vos doutes vont s'envoler et vous allez voir que ça va aller... Ça va aller de l'avant.
1: D'accord. Non, parce qu'après, j'ai perdu beaucoup de force dans tout ça. Je me suis vraiment laissé embobiner. Mm-hmm. Et c'est vrai que j'arrive à bout, j'ai plus de force pour ma battre et tout ça. Donc, j'aimerais éviter justice, tribunaux et tout ça. Moi, j'aurais préféré...
0: C'est pas facile. C'est lourd, j'ai l'impression. Pour vos énergies, c'est lourd, tout ça.
1: C'est trop lourd, oui. Oui, c'est vrai. C'est pour ça que j'aimerais éviter tout ce

0: Che tribunali
1: E
0: me
1: quindi?
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1: Moi, en tous les cas, je vous le dis très sincèrement, moi je vois qu'il y a des aspects positifs. Donc, des aspects positifs sont là et moi je vois que vous allez réussir. C'est vrai, il y a la justice, il y a l'avocat. Peut-être ce sont juste des conseils, mais en tous les cas, ils vous donnent des bons conseils hein, parce que moi, je vois que vous avancez et que c'est quelque chose effectivement de positif qui arrive. Donc, je ne vois pas que tout va être négatif pour vous.
0: D'accord. Et avec le logement, parce que je ne sais pas si vous vous rappelez, mais le logement, il faisait aussi partie,
1: Du travail.
0: pas directement, voilà, pas directement, mais est-ce que je vais réussir à le garder? Parce que même ça, ils sont en train de me pousser à le perdre, ce logement.
1: Donc pour le moment, vous aimeriez changer de logement pour ne plus avoir de soucis?
0: Non, j'aimerais le garder, ce logement, parce que, comme je vous ai dit, j'ai plus de force pour ni pour déménager, ni pour chercher un logement, et c'est compliqué pour moi. Donc, j'aimerais garder ce logement.
1: Moi, sincèrement, je vois un nouveau départ avec, je montre les cartes, un nouveau départ avec des richesses qui sont là. Donc, je doute fortement que si vous voulez rester dans ce logement, on ne pourra pas vous mettre dehors.
0: D'accord. D'accord.
1: Oui, je vous vois retrouver la paix. Comme vous dites, vous en avez un peu marre de vous battre. Il y a un homme, à mon avis, c'est l'avocat qui vous aide. Je montre les cartes à remettre de l'ordre dans vos papiers, dans votre vie, aussi peut-être pour ce logement. Mais en tous les cas, les aspects pour moi sont relativement positifs.
0: D'accord, ok.
1: Oui, vous arrivez
0: Ça marche.
1: à quelque chose de bien. Il faut vraiment vous mettre ça en tête que quelque chose de bien vous attend et vous allez y arriver.
0: D'accord.
1: Donc, restez confiante. Et voilà. Je vois aussi dans votre jeu, il y a une femme qui essaye de vous embêter.
0: Oui, tout à fait.
1: Parce que ça apparaît dans les cartes qu'il y a une femme qui essaye d'embêter. Il y a une espèce de jalousie derrière tout ça. Donc, vous savez pas trop comment faire, mais pourquoi elle vous embête comme ça? Elle est jalouse de vous?
0: Je sais pas. Vraiment, je sais pas. J'arrive pas tout à fait à être sûr si c'est la personne que je pense. Parce que oui, c'est vrai que j'attire beaucoup de jalousie, je sais même pas pourquoi, mais c'est tout bête, mais
1: Oui. Ça se ressent qu'il y a une forme de jalousie
0: de
1: autour de vous.
0: jalousie, oui.
1: Oui. Et c'est vrai que c'est quelque chose qui est compliqué. Donc,
0: Oui, parce que comme je ne sais pas qui c'est la personne, parfois je me retrouve en train de faire la gueule à beaucoup de gens qui n'ont rien à faire. Mais j'ai tellement peur de ne pas savoir qui c'est cette personne, cette femme,
1: Peut-être, si vous avez une idée, peut-être me donner la première lettre de son prénom.
0: Oui, il y en a une qui je pense, c'est D, la première lettre de son prénom.
1: Un D comme Didier, oui.
0: Voilà. D'ailleurs, c'est
1: Et
0: nom,
1: alors?
0: prénom, c'est DDD. Voilà. C'est trois fois D.
1: D'accord. Et quel âge pourrait avoir plus ou moins cette personne?
0: 68 environ.
1: 68. Ok. Je vais regarder sur elle là. Non, des mauvais frissons. C'est une personne très envieuse, très jalouse.
0: C'est
1: Ouais.
0: vrai.
1: C'est pas quelqu'un. Je n'ai pas du tout le ressenti que c'est une bonne personne pour vous.
0: Non, c'est vrai. Ah non, c'est bien elle. Ah,
1: Mais
0: bien
1: quand
0: là, je
1: même,
0: me trompe.
1: on voit qu'avec du temps, elle n'arrive plus à vous atteindre. C'est quelque chose de passager.
0: D'accord.
1: Oui, parce que sur les malheurs, mais les malheurs sont annulés parce qu'il y a la belle élévation. Donc, sur des
0: D'accord.
1: petits malheurs, des petites choses que cette femme pourrait vous faire, il n'y a absolument rien de négatif, finalement.
0: D'accord. Merci.
1: Non, moi je dirais même que ça va pouvoir jouer pour vous et d'une façon positive. Donc moi voilà, je m'inquiéterai pas trop.
0: D'accord.
1: Oui,
0: Est-ce que vous
1: vous
0: pourriez
1: remettez
0: juste
1: en
0: voir?
1: écho. Non, je disais,
0: C'est mon
1: vous
0: fils
1: terminez
0: Daniel.
1: avec elle. Je disais, si vous avez, pour vous remettre en équilibre, vous avez la clé de réussite. Donc même si cette personne essaye de vous déstabiliser, elle n'y arrivera pas.
0: D'accord. OK.
1: Et maintenant, on va regarder pour votre fils. Mais là, vous n'avez pas non plus donné prénom ni date de naissance. Donc, c'est toujours compliqué
0: Non.
1: pour moi.
0: Je peux vous donner la première date de
1: Voilà.
0: naissance.
1: Oui.
0: Elle. Elle.
1: Oui.
0: C'est le 31 juillet 85.
1: 31 juillet. 85. Et que désirez-vous voir sur lui?
0: Ça va aller mieux. Parce que là, c'est vraiment là. La cata.
1: Je ressens que c'est pas quelque chose d'évident. Avec un couple, il a un des soucis avec son ex.
0: Non, c'est-à-dire, ouais, c'est à cause d'elle aussi qu'il est dans cet état-là.
1: Tu veux voir une femme qui lui a causé du tort. Donc là, pour le moment, il est tout seul, mais il veut remonter la pente, c'est ça.
0: Oui, mais il a du mal.
1: Ouais, je vois qu'il a du
0: Disons qu'en
1: mal.
0: ce moment, il voit tout noir. Voilà.
1: Mais là encore, dans ses malheurs, il a une très belle carte, il a l'élévation à côté. Donc je ne dis pas qu'il ne vit pas des moments compliqués. Mais je vois que ça va se terminer parce que il a la belle élévation qui est là.
0: Ah.
1: Donc, on voit tout doucement, comment vais-je dire, on voit tout doucement le bout du tunnel, ça c'est sûr.
0: D'accord. Oui, d'accord.

0: Il va
1: Sinon, ça m'est
0: retrouver
1: rassuré
0: pour
1: dans la
0: moi
1: vie.
0: une certaine paix. Il a des soucis aussi avec le travail.
1: Oui, énormément.
0: Ça se voit.
1: D'ailleurs, je me doute s'il va pouvoir garder son travail.
0: On va regarder. Il a été en arrêt.
1: Oui.
0: Oui, il se sent pas bien en fait. Mais ça, c'est plusieurs choses, même si ce sont des petites choses, un ensemble de petites choses a fait que maintenant il est pas bien.
1: Voilà, c'est ça. C'est tout à fait ça, Nil.
0: Moi, je vois en tous les cas que, tant bien que mal, il s'en sort.
1: D'accord.
0: Il retrouve la paix. Il a des nouvelles sur un contrat. Donc, vis-à-vis du travail, pour moi, je montre les cartes, ça devrait jouer, pour lui. Il va enfin pouvoir rebondir sur quelque chose.
1: D'accord.
0: Mais je vous dis, même si c'est compliqué pour lui, je vois que il y a tout de même des aspects positifs qui sont là. Donc, pour moi, il y a quand même une finalité qui doit bien se passer.
1: D'accord, ok. Parce que là, il
0: Donc,
1: m'inquiète vraiment, je m'inquiète trop.
0: je comprends, mais moi, je vois on arrive à quelque chose quand même qui peut être relativement positif pour lui. Donc là, pour le moment, c'est compliqué, c'est encore surtout l'été, sur l'été avec le travail, c'est pas toujours évident, mais il va pour moi s'en sortir. Vous allez vous sentir plus
1: D'accord.
0: calme. Et si vous voulez que je vous allume une bougie de neuvaine, hein, vous m'appelez demain
1: D'accord.
0: et je peux en allumer une sur vous, je peux allumer une sur lui, et ça va rebooster les énergies. Donc, tous les deux, vous allez vous sentir mieux. Ça, c'est sûr.
1: D'accord. Je vous appelle à rêve.
0: D'accord, avec plaisir. Et je sais que vous aimez avoir un message de votre âme. Et comme je les ai sous les
1: Oui.
0: yeux,
1: Et oui.
0: comme je les ai sous les yeux, bah, pourquoi pas, on va en profiter.
1: D'accord. Avec plaisir.
0: Regardez ce qui sort. Je tire une carte recevoir que je vous lis. Tu donnes sans cesse tout ce que tu as. Le peu qu'il te reste, tu l'offres. Accepte de recevoir. Prends la main qui t'est tendue, car tu ne peux pas vraiment donner sans savoir recevoir. Et c'est vrai que je vous sens comme ça. Vous êtes quelqu'un qui donnait beaucoup, mais vous ne demandez jamais rien à personne. Mais
1: Tout à fait,
0: parfois,
1: oui.
0: il faut oser. Justement, c'est votre âme qui vous le dit. Osez demander quelqu'un qui vous tend la main, même si vous ne racontez pas toute votre vie, mais essayez d'avoir une aide, essayez d'avoir quelque chose avec cette personne. Parce que c'est votre âme qui vous le dit que vous donnez trop et vous recevez pas beaucoup. Donc, si une personne a l'air bienveillante et essaye de vous aider, moi je dirais que ça peut jouer pour vous. Donc, il faut accepter les aides là où elles sont.
1: D'accord. Ok. C'est parfait comme message.

0: Donc voilà.
1: Merci infiniment, Nino, vraiment.
0: Avec grand plaisir, vraiment. Et vous m'appelez demain si vous voulez au code 103 ou quand vous avez le temps. Et je mettrai les deux bougies pour vous aider à remonter les énergies.
1: D'accord. Merci infiniment. Je vous souhaite une bonne soirée.
0: Merci. Vous de même. Tout de bon pour vous. À très vite.
1: Merci. À bientôt.
0: Au revoir.
1: Au revoir.
0: Voilà les amis, encore de beaux échanges, de beaux moments chaque fois que vous arrivez ici à l'antenne, mais que ce soit à l'antenne, que ce soit au code 103, que ce soit avec les bougies de neuvaine hein, qui aident à remonter les énergies, qui aident dans des situations compliquées. Vous savez que voilà, je suis en très souvent disponible pour vous. Je suis quelqu'un qui est insomniaque, vous me connaissez par cœur, et il y en a d'entre vous qui le sont aussi. Donc, je me connecte tôt le matin, je suis en général connecté également de 12h à 14h pendant la rediffusion de l'émission. Et le soir, quand il y a mes collègues en direct, souvent, je suis connecté aussi. Nous allons marquer la page de publicité. J'en profite pour vous rappeler d'envoyer un petit SMS TVM3 au 700 ou d'appeler le numéro direct 0901 901 993, touche numéro 1. Et peut-être après cette page de publicité, vous serez ici à mes côtés. À tout de suite.

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De retour, les amis, dernière partie de l'émission. Reste encore, ah oui, 3 bons quarts d'heure. Donc, largement le temps d'arriver ici à mes côtés. C'est très, très simple. Le SMS que je ne cesserai toujours de rappeler parce que pour le franc symbolique, c'est quand même très intéressant d'arriver ici à mes côtés. Vous pouvez poser 3, 4 questions. Il n'y a aucun souci. Allez, on le fait en même temps que la régie. Donc voilà.

0: 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Et d'ici quelques instants, parce que bon, bah non, l'émission n'est pas finie, mais plus les minutes passent, plus vous avez de chances que l'ordinateur tire au sort votre numéro de téléphone et à l'issue de ce coup de fil hein, que vous allez recevoir, peut-être d'un numéro que vous ne connaissez pas, mais vous décrochez tout de même et vous aurez notre charmante téléphoniste qui vous dira, voilà, vous avez gagné le concours SMS, je vous mets en contact avec Nino. Et en attendant, eh bien, le prochain appel, donc j'étais sur un sujet assez intéressant, donc où je disais que j'avais par un pur hasard, dont je ne crois pas, j'ai gagné une petite somme à l'euro million. Donc si moi qui ne joue jamais, qui n'ai jamais fait tout ça dans ma vie, j'ai gagné une somme qui fait relativement plaisir, même si elle n'est pas, si elle n'est pas énorme. Alors, on revient avec nos anges. Les anges ne prennent pas toujours la forme que nous imaginons. Ils ne sont pas toujours des êtres avec des ailes comme les images anciennes. Parfois, l'ange manifeste à travers une personne, un inconnu qui dit exactement la phrase qu'il fallait entendre, un ami qui arrive au bon moment, un enfant qui pose une question bouleversante, une voix intérieure qui vous dit ne faites pas ça, au contraire, vas-y, tu peux avancer. La présence des anges est souvent liée à une sensation de paix. Même si les larmes coulent, même si l'émotion est forte, il y a derrière cette émotion une forme de douceur, comme si l'on était accompagné. Mais il n'y a pas seulement les anges, beaucoup de personnes ressentent aussi la présence des défunts. Ça, je suis bien placé pour en parler. Et là, le sujet devient souvent plus intime hein, parce que lorsqu'on l'on parle des défunts, on parle d'amour, de manque, de deuil, de liens qui ne se coupent pas. Et on y reviendra dans un instant. Toujours priorité à vos appels. Allô, bonsoir.
1: Oui, bonsoir Nino, comment allez-vous?
0: Ça va bien et vous?
1: Alors, j'ai passé un examen pour mon oreille aujourd'hui. Puis j'avais une petite infection, quoi, une petite, quand même un peu importante. Et puis on m'a donné un traitement. Et puis juste savoir si mes énergies vont remonter, vu qu'on ne parle pas de
0: De
1: maladie, mais.
0: santé. Oui. On va regarder pour vous. Moi, sincèrement, mon premier ressenti, même avant de regarder les cartes, c'est que l'évolution est là.
1: Et là, ça évolue.
0: Donc,
1: D'accord, alors
0: ça ne
1: ça
0: doit
1: c'est déjà
0: pas
1: bien.
0: des résultats que vous allez avoir. Vous allez voir, ça va jouer pour vous.
1: D'accord, parce qu'on m'a mis un traitement de goutte antibiotique. Et puis maintenant, il faut surveiller. Et demain, bon, j'ai encore un IRM. Mais je pense que j'espère à ne pas devoir opérer mon tympan percé, vous voyez. Donc c'est quelque chose qui peut se refermer tout seul, mais il faut pas trop d'infection, il faut que ça soit bien propre, quoi. Comme une plaie, quelque part.
0: Oui, en tout cas, moi, pour moi, vous remettez en équilibre avec une clé de réussite. Je montre les
1: Alors,
0: cartes
1: c'est
0: à
1: super,
0: l'antenne. On voit
1: oui.
0: vraiment que dans ce petit déséquilibre qu'il peut
1: Oui,
0: avoir,
1: oui.
0: il y a la clé de réussite pour remettre en équilibre. Donc, je ne vois
1: D'accord.
0: rien de vraiment négatif à ce

0: Denis Bonnard.
1: D'accord. Et au niveau, excusez-moi, au niveau acouphène, parce que tant que j'ai le tympan percé, il risque d'y avoir encore des acouphènes et c'est assez désagréable. Vont-elles disparaître avec la fermeture du tympan?
0: Là, on est quand même fortement dans la santé. Donc, je ne sais
1: Oui,
0: pas
1: disons
0: répondre
1: que...
0: trop précisément, mais on va voir en règle générale.
1: Oui. C'est pas toujours évident à supporter.
0: Non, c'est sûr. Mais pour moi, il y a un nouveau départ. Donc, si on lit entre les lignes, un nouveau départ veut dire qu'il n'y aura pas spécialement d'infection et qu'on n'ira pas certainement jusque l'opération.
1: D'accord.
0: Du moins, pas
1: D'accord.
0: maintenant.
1: Ok. Alors, c'est très bien. C'est très bien. Et
0: Moi, je vois
1: mon
0: en tout cas
1: résultat...
0: des aspects positifs pour vous.
1: D'accord. Et mon résultat de d'IRM pour demain, sans parler trop de détails, hein, vous sentez quelque chose de positif?
0: Vous devez aller chez le docteur demain pour un
1: Oui,
0: résultat.
1: pour faire un IRM, faire l'IRM, c'est une résonance magnétique pour bien voir l'endroit. Allô?
0: Oui, non, je suis là, j'étais dans mes cartes et dans mon ressenti, tout
1: Oui,
0: simplement. Et
1: super.
0: je vois non, pour moi, il va vous donner des bonnes nouvelles. Alors, des
1: Des bonnes nouvelles.
0: traitements, oui, on ne peut pas dire que vous ne prenez rien, parce que ça, c'est
1: Oui,
0: mentir.
1: non,
0: Mais il va vous donner des choses qui peuvent être relativement
1: bonne.
0: positives par rapport à votre état. Moi, je vois des énergies positives, je vois que vous remettez de
1: Super.
0: l'ordre dans tout. Donc, moi, je pense que quand ce sont des choses comme ça, c'est des choses qui guérissent, mais il faut rester au calme, il faut rester tranquille. Et vous êtes une personne qui bougeait pas mal, enfin, vous aimez ça. Donc, rester inactive, c'est pas toujours ce qui vous convient le mieux.
1: Facile. Oui.
0: Non.
1: Et puis surtout
0: Mais...
1: ces temps, avec l'acouphène, ça me fait des angoisses de rester tranquille. Alors qu'il me fallait toujours bouger, bouger, bouger.
0: Mais moi, je vois que sincèrement que ça va évoluer et je ne vois nullement qu'il y a des aspects négatifs dans ça.
1: D'accord. Alors c'est très bien. En tout cas, votre bougie de nouvelle m'aura bien aidé. Vous vous souvenez?
0: Oui, j'ai fait une bougie de neuvaine pour vous. Je me demande si elle est finie
1: Oui.
0: d'ailleurs. Je crois pas.
1: Oui.
0: Oui, elle est déjà
1: Et
0: finie?
1: c'est quelque chose qui fait du bien. Et que je recommande.
0: Mais
1: Je recommande.
0: c'est toujours un plaisir de vous l'allumer. Vous le savez, vous m'appelez quand vous voulez.
1: Oui.
0: Je vous mets la bougie de neuvaine. Selon le cas, on met les énergies nécessaires. Et
1: Oui.
0: en général, les personnes sont contentes. Donc, moi, ça me fait
1: Oui,
0: bien
1: oui,
0: sûr
1: oui.
0: plaisir de pouvoir vous aider.
1: D'accord. Après, au niveau, dans ces prochains mois, j'ai toujours mes cours de français, savoir comment ça va évoluer, si je vais avoir des enfants durant le mois de
0: Si
1: juillet,
0: ça
1: août, des
0: reprend.
1: adultes. Oui.
0: Moi, je vois un arrêt de travail. Je sais le travail que vous faites. Je ne donne pas de précision, mais ce travail-là, ça, il est...

0: arrêter encore pour quelque temps.
1: D'accord, oui.
0: Et on va voir maintenant pour les cours particuliers.
1: Oui.
0: Ça vous tracasse quand même?
1: Un petit peu parce qu'il y a du va-et-vient et puis un peu d'instabilité qui n'est que peut-être passagère, hein.
0: Oui, pour moi, c'est passager. Ça va commencer par une personne, puis deux, puis trois, et puis je pense même que vous allez dire, je dois ralentir un peu le rythme.
1: D'accord.
0: Et donc, vous allez vous dire, là, ça commence à être, voilà, beaucoup. Quand il y a personne, il y a personne, mais quand il y a de trop, il y a de trop. Et donc, il faut trouver
1: D'accord.
0: un juste milieu, mais ce juste milieu, vous allez le trouver. Ça, j'ai
1: Oui,
0: aucun doute
1: oui.
0: sur ça.
1: Au niveau des personnes, j'en ai trois. C'est possible que je puisse en avoir une ou deux de plus?
0: En tous les cas, sur les doutes, donc les doutes, c'est ce que vous avez
1: Oui.
0: en ce moment, vous avez la belle réussite. Je ne sais pas si vous voyez les cartes à la
1: D'accord.
0: télévision,
1: Alors,
0: mais vous
1: très bien,
0: avez
1: je vais regarder.
0: la belle réussite sur les doutes. Donc,
1: Ok,
0: les
1: très
0: doutes que
1: bien.
0: vous avez, et je vous dis, il va tellement y avoir après du monde qu'à un moment donné, vous allez dire, je dois un petit peu... comment dire, refuser, parce que vous voulez faire plaisir à tout le monde, mais après, c'est vous qui laissez
1: Oui.
0: votre santé, donc il y a un moment, c'est plus possible.
1: Exactement. Exactement.
0: Mais je vois que ça va bien jouer pour vous, donc restez,
1: D'accord.
0: pour moi, restez confiante, et vous allez voir que ça va pouvoir jouer pour vous en tous les cas.
1: Ok. Et au niveau vacances, est-ce que vous me voyez peut-être partir en vacances un petit peu d'ici l'automne ou je ne sais pas quand?
0: Moi, je dirais directement, ce qui me vient, c'est hors saison. Donc, le
1: Hors saison.
0: chiffre 10, octobre, ce serait parfait.
1: D'accord, et eh ben c'est ce que je pensais. C'est
0: Je vais regarder
1: ce que je pensais
0: avec les
1: octobre.
0: cartes. Donc, c'est super, mais on va voir avec les cartes quand même ce que ça dit. Oui, dans vos projets, dans vos illusions, je montre les cartes, la réussite est là, la grande réussite est là. Donc, moi, j'ai ce
1: D'accord.
0: chiffre 10, vous me dites, oui, c'est plus ou moins vers cette période, pardon, que j'aimerais
1: Oui,
0: partir.
1: exactement.
0: Donc, pour moi,
1: Exactement.
0: ça avance et ça avance bien. Donc, il faut
1: D'accord.
0: que vous restiez confiante, tout simplement.
1: D'accord. Au niveau, ben, je pourrais vous demander, au niveau financier, savoir comment ça ira dans ces
0: Avec
1: prochains mois.
0: les... Vous avez une rentrée d'argent, mais les cours aussi rapportent
1: Oui, alors
0: effectivement
1: exactement.
0: de
1: Vous vous
0: l'argent.
1: souvenez, là, c'est avec ma caisse maladie qui me doit de l'argent que j'ai payé à mon aide ménagère. Et je suis toujours en attente depuis le mois de mars. Et on m'a dit que ça allait peut-être se débloquer d'ici le 25. Mais bon.
0: À voir si quelque chose se débloque avec l'argent, mais je bats les cartes, mais j'ai déjà un ressenti que pour moi ça va se débloquer.
1: Débloqué. D'accord. Et vous pensez que ce sera
0: Donc,
1: la somme qui a été demandée?
0: en tous les cas, pour le moment, il y a cette petite traversée du désert. Ça, je ne peux pas dire
1: Oui.
0: le contraire.
1: Oui.
0: Et moi, je vois des choses, une mutation. Donc, il y a des choses, effectivement, qui se débloquent par rapport à l'argent. Et je vois que ça peut être très, très positif pour vous.
1: D'accord. Alors, c'est très bien. C'est super, Nino. Je
0: Oui, il
1: vous
0: faut encore
1: remercie de ces bonnes
0: attendre,
1: nouvelles.
0: patienter un peu et vous verrez tout va rentrer sur, voilà, encore une fois, les cartes parlent sur les épreuves difficiles, donc pour l'argent en ce
1: Oui.
0: moment, vous avez une belle réussite, encore et encore et encore. Donc,
1: D'accord,
0: ça ne
1: Nino.
0: peut aller que de l'avant.
1: En tout cas, je vous remercie, Nino, pour tout ce que vous faites pour vos bougies, nous, vos
0: Mais
1: bougies,
0: avec
1: hein, qui sont vraiment
0: plaisir.
1: très efficaces. Et puis, j'aurai très plaisir de vous rappeler une fois à l'arrière, parce que vous
0: Sans
1: êtes très
0: problème.
1: compétent.
0: Merci
1: Merci
0: beaucoup.
1: beaucoup, Nino.
0: Vous m'appelez
1: Je
0: quand
1: vous
0: vous
1: embrasse
0: voulez.
1: et à tout bientôt.
0: À bientôt. Belle soirée
1: Et
0: à
1: bonne fin
0: vous.
1: d'émission. Au revoir, Nino. Merci.
0: Merci. Au revoir. Voilà les amis, la ligne est libre. Voilà, il reste encore largement le temps d'avoir un appel. Donc, le SMS toujours ouvert, TVM3 au 700. Et alors, les numéros directs, donc 0901, 901, 993, touche numéro 1, sans délai, vous arrivez ici à mes côtés, vous êtes prioritaire. Si vous appuyez sur le 2, c'est pour nos amis en bas de votre écran pour avoir une éclaircie, mais confidentielle, ça ne passe pas par la télévision. Et le chiffre 3, si vous ne savez pas qui choisir. Et j'insiste sur le SMS pour le franc symbolique TVM3 au 700. Et on va repartir avant d'avoir, j'espère, un appel très très vite. Je repars sur le prompteur, voilà, avec le sujet dont je parlais, les anges, les défunts, les signes qu'on a autour de soi. Donc, je disais, perdre quelqu'un que l'on aime, c'est une grosse perte physique, c'est un deuil très difficile à faire. Cela n'a pas pu pouvoir en... cela de ne plus pouvoir entendre sa voix comme avant, de ne plus pouvoir toucher sa main, de ne plus partager les gestes du quotidien, c'est pas évident. Mais est-ce que l'amour disparaît avec le corps? Beaucoup de traditions spirituelles, et j'en suis la preuve vivante, répondent que non. Elles disent que le lien continue autrement. Les défunts ne communiquent pas toujours comme nous le voudrions. Ils ne viennent pas toujours clairement avec des mots précis. Ils passent souvent par des signes subtils. Les défunts ne communiquent pas toujours comme nous le voudrions. Ils ne viennent pas toujours clairement avec des mots précis. Ils passent souvent par des signes subtils. Une odeur de parfum, de tabac, de cuisine, de fleurs, une chanson qui revient plusieurs fois, un objet qui tombe au moment où l'on pense à eux, une photo qui attire notre regard, un rêve d'où la personne paraît plus vivante que jamais, une sensation de main sur l'épaule, un souffle près de l'oreille, une impression de chaleur autour du cœur. Ce sont souvent des signes simples, mais très forts pour celle ou celui qui les reçoit. Et moi, qui est un grand spécialiste depuis toutes ces années, depuis ma naissance, qui ressent les défunts, je vous le dis souvent, dans les rêves, ils peuvent apparaître également les petites plumes sur un balcon. Vous êtes dans la rue, vous marchez, il y a une plume qui attire votre regard. Tout ça, ce sont des petits signes de nos défunts. Et donc, essayez de leur parler, même mentalement, quand vous sentez ce frisson, quand vous sentez quelque chose autour de vous, parlez-leur et vous verrez que même s'il n'y a pas une réponse claire, nette, précise, vous allez ressentir quelque chose qui vous fait penser à cette personne disparue, à ce défunt disparu. Alors, Le rêve, comme je le disais, est l'un des moyens les plus fréquents par lesquels les défunts semblent se manifester. Beaucoup de personnes racontent avoir rêvé d'un

0: proches disparus, non pas dans un rêve confus, mais dans un rêve très clair, presque réel. La personne apparaît apaisée, parfois plus jeune, parfois plus lumineuse, parfois plus silencieuse. Elle peut sourire, embrasser, rassurer ou simplement être là. Ces rêves-là laissent souvent une sensation particulière au réveil. On ne se dit pas seulement « j'ai rêvé de lui » ou « j'ai rêvé d'elle », on se dit « il ou elle est venu me voir ». Il y a une différence entre un rêve ordinaire et ce que certains appellent une visite dans l'âme. Dans une visite, l'émotion est souvent plus profonde, plus nette, plus paisible. Hop, voilà, ça a disparu, c'est pas grave, ça revient. Donc, je disais, on se réveille avec une forme de certitude intérieure. Bien sûr, il faut toujours garder du discernement. Tout signe n'est pas forcément une manifestation. Parfois, notre chagrin cherche à donner du sens à tout, et c'est humain. Mais parfois aussi, le signe est si juste, si précis, si inattendu, qu'il vient toucher une partie de nous et de la logistique, qui ne peut pas totalement être expliquée. Et nous prenons quelqu'un. J'y reviendrai si le temps le permet. Allô, bonsoir.
1: Oui, bonsoir, comment ça va?
0: Ça va bien, et vous?
1: Ça va bien. Écoutez, je vous appelle car les examens approchent. Et puis que j'ai toujours des petits doutes. J'aimerais bien savoir si tout va bien se passer, si j'ai ce qu'il faut, quoi.
0: Au niveau de vos examens.
1: Oui, exactement. Normalement, si si tout se passe bien, j'obtiens mon bachelor. Puis après, ça veut dire que j'ai mon été libre. J'ai pas besoin de me concentrer sur des rattrapages à faire ou quoi que ce soit. Donc, j'aimerais bien savoir si c'est le cas, quoi.
0: On va regarder. En tout cas, vous vous donnez énormément de moyens pour réussir.
1: Oui, je fais ce que je fais en effet.
0: On se voit très fort que oui, même dans les cartes, on voit sur les épreuves que vous traversez à la réussite.
1: D'accord.
0: Donc vous devriez bien sûr étudier, mais bien sûr aussi prendre un petit peu de temps pour vous. Parce que j'ai l'impression qu'à un moment donné, le cerveau est rempli et vous n'y arrivez plus.
1: Oui.
0: Et comme vous avez certains doutes, vous vous dites « non, moi je veux évoluer vers la réussite pour avoir un été tranquille ». Et moi je pourrais dire quand même qu'il y a un été tranquille qui arrive. Je vois pas spécialement de voir tout l'été étudier, rester enfermé. Je n'ai pas ce ressenti-là. Donc, pour moi, vous avez des possibilités d'évolution et pour moi, c'est quelque chose de positif.
1: D'accord, ça me rassure parce que vraiment, les dernières années, j'ai dû... C'était pas des rattrapages forcément, mais j'ai dû séparer mes examens entre juin et août, donc mon été était mort à chaque fois, quoi. En tout cas, j'essayais de profiter, mais il y a toujours quelque chose dans la tête. Donc si cet été, ça peut être différent, c'est bien, ça me rassure un peu.
0: Bon, et
1: ça
0: se ressent.
1: Moyens, mais voilà.
0: Ça se ressent fort. En fait, il y a une ou deux matières qui ça colle moins avec vous.
1: D'accord, ouais, alors c'est possible en effet.
0: Je regarde encore, mais moi je n'en... Non, parce que pour moi, sur vos réflexions, il y a le papyrus. Alors le papyrus ici, dans ce cas-là, c'est pas le contrat de travail. Hein. C'est plutôt qu'il y a un diplôme. Il y a quelque chose à la clé.
1: D'accord. Ok, bon, c'est rassurant alors. De toute façon, je

0: Donner, mais avoir un peu confiance en plus, ça aide toujours.
1: Vous pouvez toujours m'appeler pour une bougie au code 103 et pour remonter
0: Tout
1: vos
0: à fait.
1: énergies et que vous vous sentiez mieux. Ça, il n'y a pas de souci. Ça, je peux faire pour
0: Oui,
1: vous.
0: c'est vrai que j'entends beaucoup de personnes en parler. Il faudrait peut-être que je profite de ça aussi.
1: Quand on essaye, après, on me dit on ne s'en passe plus. Donc, voilà, vous pouvez m'appeler quand vous voulez et je mettrai ça
0: D'accord.
1: pour vous. Mais
0: D'accord, ok. Bon,
1: les
0: bah, très
1: cartes
0: bien.
1: sont très bonnes, hein, donc je comprends bien sûr les inquiétudes, c'est pas quelque chose d'anodin de terminer un
0: Ouais,
1: master.
0: j'espère surtout.
1: Mais voilà, pour moi, c'est quelque chose que vous réussissez, vous vous êtes donné les moyens pour réussir, donc maintenant on arrive à quelque chose pour moi de relativement positif.
0: D'accord. Bon, bah, très bien. Alors, je retiens ça bien dans ma, un coin de ma tête.
1: Mais il
0: Et
1: faut
0: puis, j'ai mis...
1: retenir ça.
0: Et j'ai mis le nom de quelqu'un d'autre, c'est mon copain. Juste
1: Oui.
0: ses énergies, voir comment il va. Lui aussi, il arrive à la fin de ses études et je le sens un peu stressé, un peu plus distant. Je voulais voir si ça allait remonter, s'il y avait un problème.
1: Un problème entre vous, je ne pense pas.
0: D'accord.
1: Il a un petit souci de santé, lui.
0: Alors on cherche en effet, mais ça n'a pas encore été trouvé. Il y a des analyses qui doivent être faites.
1: Ouais, il va faire des analyses. Mais ça le tracasse beaucoup aussi. Et comme c'est quelqu'un
0: D'accord, ouais.
1: qui ne veut pas exprimer et dire j'ai mal ici ou ça va pas bien, c'est
0: Ouais,
1: quelqu'un
0: c'est ça.
1: qui ne parle pas de tout ça. Donc c'est ça qui fait que vous avez l'impression parfois qu'il s'éloigne, mais moi, je ne vois pas du tout qui s'éloigne de vous.
0: D'accord, ok. Et puis pour les soucis de santé, vous voyez que c'est quelque chose de grave ou ça va?
1: Non, pour moi, c'est pas grave parce qu'il se remet je montre les cartes. Il remet de l'ordre et de l'équilibre. Maintenant, c'est peut-être le docteur
0: Ok.
1: qui l'aide, évidemment, avec un traitement. Mais il y a quelque chose qui est là, des examens, des prises de sang, toutes sortes de choses qui sont en train
0: D'accord.
1: d'être faites, finalement. Et je vois que il y a effectivement pour moi des aspects positifs et sur le papyrus, donc lui aussi son diplôme, il a la paix.
0: Ouais, OK.
1: Donc déjà là aussi, quand il aura ses résultats de santé, qu'il fera son traitement, qu'il aura des bonnes nouvelles par rapport à ses études et que la paix est là, moi je vois quand même des aspects relativement positifs, hein. Donc je ne vois pas
0: D'accord.
1: que vous devez vraiment vous inquiéter par rapport à tout ça. Moi, je
0: D'accord,
1: vois
0: ok.
1: que ça avance gentiment et que vous allez voir, vous allez pour moi pouvoir aller de l'avant tous les deux. Mais je pense sincèrement, quand il aura ses résultats, il y aura son inquiétude qu'il a en lui et dont il ne parle pas et on le trouve un peu taiseux parce qu'on ne sait pas trop ce qu'il pense, il va plus s'ouvrir. Quand il sera rassuré,
0: D'accord.
1: il va s'ouvrir.
0: Ok, tant mieux. Il passera un bon été
1: Donc,
0: aussi.
1: oui, bah oui. Et moi, je dirais même qu'il y a peut-être pas très longtemps, mais quelques jours de vacances où vous pourriez
0: Ouais.
1: profiter de partir ailleurs quelques jours et de vous sentir bien et de prendre le soleil tranquille. Donc
0: Parfait.
1: des choses positives.

0: Ils sont en train d'arriver. Ça, c'est pour moi, c'est une chose certaine. Donc, je
1: D'accord.
0: dirais, c'est encore un petit peu de patience. Pensez
1: Oui, bien
0: à vous
1: sûr.
0: divertir. Pensez à autre chose que toujours vos études. Et vous verrez, de toute façon, la finalité pour moi est positive.
1: D'accord, ok. Bon, alors c'est rassurant, ça fait plaisir. Ah, et une dernière chose.
0: Oui, dites-moi.
1: Il fait aussi un peu de musique, il est assez créatif. Je voulais voir si vous voyez de l'évolution là-dedans, si ça stagne un peu ou si ça bouge
0: Juste de la
1: un peu, si c'est un peu
0: musique
1: comme
0: où
1: ça.
0: il chante.
1: Il chante, oui, il rappe.
0: C'est bien ce que je ressens. Alors, je ne peux pas dire que, parce qu'il fait quand même des études aussi, des hautes études, donc ça c'est un parallèle. Là, pour le moment, on va dire, ça reste quelque chose qui reste une passion.
1: Oui, c'est en second plan, ouais. D'accord.
0: Mais je vois quand même, avec le temps, on voit la belle lumière, je monte les cartes parce qu'elles sont très belles, on voit qu'il y a le temps, donc ce n'est pas pour tout de suite. Oh, je
1: D'accord.
0: dirais peut-être que des choses pourraient bouger l'année prochaine. Alors, je ne sais
1: Ok.
0: pas, je lui souhaite de devenir le dernier chanteur à la mode, mais je pense que c'est plus avec tout ce qu'on fait maintenant, les réseaux sociaux et tout, où il peut faire découvrir sa musique.
1: D'accord.
0: Moi, je vois
1: Je note aussi.
0: il peut faire découvrir sa musique maintenant avec les réseaux sociaux. C'est très très facile de mettre en ligne des choses et il y a des gens qui le voient et il peut se faire repérer et que finalement voilà, il puisse faire quelque chose. Alors, ça va prendre évidemment, il est encore assez jeune, donc ça va prendre
1: Oui.
0: encore quand même un peu de temps, mais il peut développer quelque chose grâce aux réseaux sociaux.
1: D'accord. Bon, bah alors très bien, je prends note, on l'encouragera.
0: Mais
1: écoutez,
0: avec
1: merci beaucoup.
0: plaisir.
1: Je suis désolée, je dois aussi vous laisser. Je pense qu'on arrive aussi à la fin de votre émission, donc je ne vais pas
0: Oui,
1: vous garder
0: tout
1: plus
0: doucement,
1: longtemps.
0: on arrive à la fin.
1: Donc, merci beaucoup. Et puis, bah, je
0: Mais
1: vous donnerai
0: avec
1: des nouvelles, je vous appellerai
0: plaisir,
1: pour probablement.
0: sans problème, quand
1: Alors,
0: vous voulez.
1: bonne soirée. Merci.
0: Merci, tout de bon pour vous, à bientôt.
1: Merci, au revoir.
0: Au revoir. Et oui, les amis, comme je l'ai dit en début d'émission, l'émission venait de commencer. J'ai dit cette émission-ci, comme d'habitude, je ne vais pas la voir passer. Et on arrive gentiment à la fin de l'émission. Je n'ai pas tout à fait, je vais quand même parler une bonne moitié de mon sujet par rapport aux défunts, aux invisibles, aux signes, aux rêves, à toutes ces choses que vous ressentez autour de vous. Alors, je me tiens à votre disposition au code 103. Demain, donc vous composez le 0901 901 993, la touche numéro 2, et vous faites le code 103. Vous pouvez vérifier ma disponibilité sur parlez-moi-d'avenir.tv ou alors cette émission qui était en direct ce soir sera rediffusée demain sur TVM3 de 12h à 14h et vous me verrez dans les petites photos en dessous de votre écran à côté de mes collègues et vous verrez tout simplement un screenino 103 et donc si je suis en vert, je suis disponible pour les bougies de neuvaine, pour des explications, pour des voyances. Il n'y a que la santé, le juridique, vous savez qu'on en parle un petit peu moins. J'insiste sur les défunts, quand c'est en privé au code 103, j'utilise mes cartes, mais je peux vous donner des messages beaucoup plus précis que je ne peux le faire à l'antenne.

quelques jours en direct absolu sur votre chaîne TVN. Pour cette belle émission, parlez-moi d'avenir. Faites de doux rêves. Je vous dis à très vite et je vous fais plein de gros bisous.

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1: Bélier, vous décidez de tirer le rideau sur les contrariétés inutiles pour vous consacrer à ce que vous avez de plus important, votre garde rapprochée.
2: Taureau, c'est une journée idéale pour respirer un air baigné de tendresse, de romantisme en amour, avec Vénus en balance.
3: Gémeaux, on vous place à la barre d'un projet et vous ne craignez ni tempête ni coup de vent. Vous êtes fermement décidé à mener votre barque jusqu'au bout.
4: Cancer, célibataire, vous devenez le confident avant d'être l'amoureux. Ces étapes sont nécessaires pour conquérir le cœur de votre nouvel élu.
5: Lion, que vous soyez salarié ou directeur d'entreprise, vos actions vont avoir une incidence importante sur l'augmentation du chiffre d'affaires.
6: Vierge, vous recevez des cadeaux sous forme de promotions professionnelles ou des rentrées d'argent bienvenues en récompense de vos performances commerciales.
7: Balance, les méandres de

0: Neptune essaye de vous détourner du droit chemin en vous présentant des experts financiers qui n'en sont pas. Scorpion. Vénus en Scorpion vous présente une rencontre sentimentale séduisante. Attention aux conséquences sur votre couple juste pour un moment de légèreté. Sagittaire, vous avez la tête en l'air et vous risquez d'être distrait. Dressez une liste de ce que vous avez à faire et vous éviterez les oublis. Capricorne, si quelques problèmes de santé ou de fatigue ont entamé votre morale ces derniers jours, vous constatez une nette amélioration. Verseau, vous éprouvez des sentiments pour quelqu'un, mais vous avez l'impression qu'il vous fuit. Rien ne sert de le retenir. Vous irez vite voir si l'herbe est plus verte ailleurs. Poisson, si vous êtes célibataire, Vénus en Scorpion, reine de l'attirance pour le fruit défendu, vous guide vers des amours interdites et controversées.
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